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2: Bonjour à toutes et à tous, RFI Matin commence et on va beaucoup revenir ce matin sur la candidature de Marine Le Pen à la prochaine présidentielle française après sa condamnation en appel pour détournement de fonds au Parlement européen. La chef de file de l'extrême droite se pourvoit en cassation, on en parle avec nos invités, le politologue Arnaud Benedetti à 7h13 et le député et porte-parole du RN Julien Odoul. Ce sera à 8h20, d'abord c'est votre journal. Bonjour Julien Coquelin-M.
3: Bonjour Andréane, et dès le début de ce journal, les réactions de la classe politique française et des alliés de Marine Le Pen au Parlement européen. L'actualité ce matin, c'est aussi les États-Unis qui frappent de nouveau l'Iran et Téhéran qui riposte dans les pays du Golfe. On part aussi en Turquie. Le deuxième jour du sommet de l'OTAN et la bonne entente entre Donald Trump et l'hôte de ce rendez-vous, le président turc Recep Tayyip Erdogan. Et puis du foot, la déception teintée de fierté des Égyptiens qui ont bien failli éliminer l'Argentine tenante du titre hier soir en Coupe du Monde. Coupable, condamnée, mais candidate, Marine Le Pen se tourne désormais vers l'élection présidentielle. Elle tentera bien pour la quatrième fois d'accéder à l'Élysée sous les couleurs du Rassemblement National malgré la décision de la Cour d'appel de Paris. Hier après-midi, les juges ont bien reconnu Marine Le Pen coupable de détournement de fonds dans l'affaire des assistants parlementaires du parti d'extrême droite au Parlement européen. Le jugement souligne la gravité objective des faits, mais les peines n'en sont pas moins plus clémentes qu'en première instance. 100 000 euros d'amende, 45 mois d'inéligibilité, dont 30 avec sursis. Les 15 restants ont déjà été purgés et laissent donc Marine Le Pen éligible. Reste la peine de 3 ans de prison, dont un an ferme à purger avec bracelet électronique, que Marine Le Pen compte désormais éviter en faisant le pari risqué d'un pourvoi devant la Cour de cassation. Elle a donc confirmé sa candidature hier soir et l'annonce a fait réagir dans les couloirs de l'Assemblée nationale et dans toute la classe politique française. Charlotte Urien-Thomaca.
4: Juridiquement, la chef des députés RN peut être candidate, mais pour l'ensemble de la classe politique, cette candidature pose un problème moral. À gauche, le ton est unanimement sévère. Chez les écologistes, le député Benjamin Lucas rappelle qu'un candidat à la plus haute fonction devrait être exemplaire.
5: Nous connaissons l'adversaire à vaincre, c'est donc une délinquante, condamnée par la justice pour cela. Quelqu'un qui a passé 30 ans à dire tous pourris et qui est aujourd'hui à la tête du parti le plus pourri de France. Une voleuse.
4: Pour la députée socialiste Aïda Adizadeh, ces deux condamnations devraient conduire Marine Le Pen à mettre un terme à sa carrière politique.
6: Dans toute démocratie saine, une responsable politique condamnée deux fois devrait elle-même avoir la moralité de se retirer à tout jamais de la vie politique.
4: Du côté des candidats à l'Élysée, Jean-Luc Mélenchon a répondu à Marine Le Pen qu'il accuse d'avoir bénéficié d'un non-lieu pour les mêmes faits. Dans un post sur X, le leader insoumis juge la candidate RN, je cite, minable et estime qu'elle ment. Édouard Philippe, également candidat à l'Élysée, évoque un choix qui appartient à Marine Le Pen, mais qu'elle devra justifier devant ses électeurs.
7: Elle a été condamnée deux fois par la justice. Elle se pourvoit en cassation comme elle en a parfaitement le droit. Moi, j'entends défendre mes positions et lutter pied à pied contre les positions que prend Madame Le Pen.
4: La candidate du RN entend afficher sa détermination. Elle se rendra dès ce matin dans la Sarthe pour un déplacement de terrain avec Jordan Bardella.
3: Charlotte Urien-Thomaca, les réactions outrées dans la classe politique française, mais la prudence du côté de l'Union européenne, pourtant bien concernée. Les faits pour lesquels Marine Le Pen a été condamnée se sont déroulés au Parlement européen, mais les dirigeants de l'UE et certains groupes parlementaires ont choisi de garder le silence depuis hier. Ça n'est pas le cas des alliés de Marine Le Pen. Bonjour Pierre Benazet.
8: Bonjour.
3: La satisfaction du groupe d'extrême droite Patriotes pour l'Europe à Strasbourg, qui entrevoit ce matin une chance de reprendre du poil de la bête après plusieurs revers électoraux.
8: Oui, et si on prend la grande tribune de l'Assemblée des Patriotes organisée par Viktor Orban à Budapest en mars dernier, Marine Le Pen était à côté du Premier ministre hongrois sortant, mais aussi du Néerlandais Geert Wilders, de l'Italien Matteo Salvini. Sa Ligue du Nord, à lui, est en coalition avec Giorgia Meloni. Mais Viktor Orban n'est plus Premier ministre, et quant à Geert Wilders, son parti pour la liberté avait déjà perdu sa place dans la coalition au pouvoir. Pour ces partis qui siègent dans le groupe des Patriotes pour l'Europe, le troisième deuxième en taille au Parlement européen, la candidature de Marine Le Pen représente un espoir de revenir sur le devant de la scène politique européenne. Ce mardi, Geert Wilders a posté en français la nouvelle présidente de la France sous une photo de Marine Le Pen. Viktor Orban a salué une victoire pour la France et une lueur d'espoir pour les nations européennes et prises de liberté. Et Matteo Salvini exulte, la parole passe des juges aux citoyens. Les alliés traditionnels du Rassemblement National ne sont pas défavorables à Jordan Bardella qui préside leur groupe au Parlement, mais ils font surtout confiance à leur relation de longue date avec Marine Le Pen.
3: Pierre Benazet, merci. Et cette candidature de Marine Le Pen, malgré sa condamnation, on continue d'en parler. Édition spéciale juste après ce journal avec Andréane Mellard. L'actualité ce matin également à nouveau au Moyen-Orient, alors que le protocole d'accord entre l'Iran et les États-Unis semble une nouvelle fois vaciller. Après les tirs imputés à l'Iran contre 3 navires dans le détroit d'Ormuz, l'armée américaine dit avoir frappé cette nuit plus de 80 cibles dans le pays, dont des systèmes de défense antiaérienne. Washington rétablit aussi les sanctions contre le pétrole iranien. L'Iran avait promis cette nuit une action décisive. En réponse, il annonce ce matin avoir frappé des bases américaines dans le Golfe, au Koweït et à Bahreïn.
2: Tout ceci alors qu'en Turquie, le sommet de l'OTAN rentre dans le vif du sujet.
3: Après un dîner inaugural hier soir, les 32 dirigeants des pays membres de l'Alliance Atlantique se retrouvent ce matin pour une réunion de travail. Et comme l'an dernier, les alliés européens de Donald Trump vont tout faire pour l'amadouer. Lui qui menace fréquemment de se désengager de l'OTAN, des dizaines de milliards de dollars de contrats attendus pour prouver au président américain qu'ils ont bien engagé leur augmentation des dépenses de défense. L'hôte de ce sommet s'est lui aussi livré à une opération séduction hier, le président turc Recep Tayyip Erdogan, qui a réservé un accueil spécial à Donald Trump. Julien Chavanne.
9: Une escorte à cheval autour de sa limousine présidentielle. Un salut aux troupes.
10: Merhaba, Ashkar.
9: Et un survol d'avion de chasse. Cérémonie d'accueil sur mesure pour Donald Trump, lui qui adore les traitements de faveur. Devant les caméras, aux côtés du président turc, le président américain vante l'aéroport et les routes d'Ankara, se félicite de sa relation spéciale avec Recep Tayyip Erdogan.
11: Je pense que c'est le cas depuis le tout début, dès le premier instant. C'est tout simplement une alchimie qui fonctionne entre nous.
9: Donald Trump, toujours aussi fasciné par les dirigeants autoritaires, les arrestations de manifestants, la répression de l'opposition ou la mise au ban des médias non loyalistes ne choquent pas le président américain. Au contraire, le locataire de la Maison Blanche est venu avant tout pour faire plaisir à son grand ami avec un gros cadeau à la clé, la levée des sanctions décidées en 2020 après l'achat par la Turquie de défense antiaérienne russe.
11: Nous allons lever les sanctions. Il est temps. On ne veut pas sanctionner des amis. C'est très simple.
9: Ce qui permettrait à la Turquie d'acheter des avions de chasse américains F-35. Nous avons de meilleures relations avec la Turquie qu'avec certains de nos alliés, explique Donald Trump. Une mise en garde au pays de l'OTAN qui se plie déjà pourtant en quatre pour le satisfaire. Julien Chavanne, Ankara, RFI.
3: RFI, 5h08 à Dakar, au Sénégal. C'est un nouveau rebondissement dans le bras de fer entre l'exécutif et la majorité parlementaire, alors que l'Assemblée, dirigée par Ousmane Sonko, a adopté le 29 juin une réforme de la Constitution pour renforcer ses pouvoirs et ceux du Premier ministre et restreindre par là même ceux du Président. Le chef de l'État a choisi hier de riposter. Bassirou Diomaye Faye saisit le Conseil constitutionnel qui a désormais 8 jours pour se prononcer. Léa Lisa Vesteroff.
12: Le Conseil constitutionnel devra dire s'il y a eu violation de la procédure de révision constitutionnelle ou non. Si la plus haute instance juridique du pays n'est pas amenée à se prononcer sur le contenu du texte, l'objectif pour le président est bien de tenter de retoquer cette réforme. Au nom de ceux qui s'y opposent, sa propre coalition d'abord, mais aussi les partis d'opposition et plusieurs mouvements de la société civile qui demandent plus de concertation sur le contenu et dénoncent un texte taillé sur mesure pour Ousmane Sonko, désormais à la tête de l'Assemblée nationale. Politiquement, cette saisine offre une troisième voie au chef de l'État entre deux options difficiles, celle d'accepter le texte adopté à une large majorité par l'Assemblée nationale la semaine dernière et le promulguer ou le soumettre à un référendum, une opération jugée coûteuse et risquée pour l'exécutif d'un point de vue électoral. Le chef de l'État a en tout cas demandé au Conseil constitutionnel d'examiner sa requête en urgence. Il a 8 jours pour se prononcer. Léa Lisa Vesteroff, Dakar, RFI.
3: Sur le continent africain, le projet ICOP, à nouveau contesté devant la justice. 4 agriculteurs ougandais ont déposé hier devant la Haute Cour de Londres une plainte contre la société britannique qui porte le projet d'oléoduc en Ouganda, détenu majoritairement par le groupe Total Energy. Les plaignants font notamment valoir qu'ils peuvent obtenir réparation contre une entreprise dont les actions menacent les efforts d'adaptation ou d'atténuation du réchauffement climatique. On en parle plus en détail à 7h, temps universel. Le réchauffement climatique causé par l'activité humaine, on ne peut plus visible ces jours-ci en France. 67 départements en vigilance orange canicule. Ce matin, les températures pourraient atteindre les 42 degrés dans le sud du pays. C'est le troisième épisode caniculaire que connaît l'Hexagone en un peu plus d'un mois. Des températures extrêmes et un début de sécheresse qui mettent à mal les cultures. Reportage de Jeanne Bartoli en Charente à la rencontre d'agriculteurs très affectés.
13: On est en train de toucher le fond, même j'ai l'impression qu'on est en train de le creuser.
12: Christophe Barbary est viticulteur à Saint-Genis-d'Hiersac. Avec ses 32 hectares de vignes et ses 50 hectares de céréales, il fait face à de lourds dégâts.
13: Je vais vous faire voir, même j'ai un rang que j'ai commencé à faire tomber les raisins. Parce que vraiment la vigne va mourir, va sécher sur pied.
12: On les voit en effet, hein, les vignes elles sont...
13: Elles souffrent, et voilà, c'est pour les protéger. Hein. Les feuilles commencent à se recroqueviller, elles sont sèches. Hein.
12: Donc, l'agriculteur estime déjà que la plupart de ces jeunes plants ne survivront pas aux 40 degrés attendus toute la semaine. Alors c'est un peu le système D pour tenter de les faire tenir.
13: Alors j'avais une réserve d'eau pluviale et j'avais une vieille stockage d'eau de lavage que je me sers aussi pour arroser mes plantations.
12: À quelques kilomètres, Bertrand Feunier est éleveur porcin. Il fait pousser du maïs pour nourrir ses bêtes. Et cette année, le constat est accablant.
14: Donc là, on est sur des plants donc ont été semés, des plants de maïs qui ont été semés début avril. Une plante qui est assez nanifiée, pas mal de feuilles sèches et un potentiel de rendement qui est quasi nul, quoi, je pense.
12: Comme de nombreux agriculteurs, Bertrand Feunier a fait une déclaration de sinistre auprès de son assurance. Les experts se sont déplacés. Prochaine étape, l'estimation de récolte, quelques semaines avant la moisson, en espérant une indemnisation qui lui permettra d'éponger une partie de ses pertes.

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3: Et Gaëtan Plenet pour le journal. Bonjour Gaëtan.
4: Bonjour Andréane, bonjour à tous.
3: Marine Le Pen, condamnée.
4: Mais candidate pour la présidentielle française de l'an prochain et elle lance officiellement sa campagne, on en parle dans un instant. Et puis on vous emmène dans son fief d'Hénin-Beaumont, dans le Nord. Certains se réjouissent là-bas, d'autres auraient franchement préféré Jordan Bardella. Des frappes iraniennes cette nuit au Koweït et à Bahreïn, une riposte de la République islamique après d'autres frappes américaines, celle-ci. L'Ukraine aussi, frappée cette nuit par la Russie dans plusieurs régions du pays. On va parler de la tournée africaine du chef de la diplomatie russe, Sergueï Lavrov, entamé hier en Éthiopie, de la Colombie, où le président élu dénonce une volonté de coup d'État de la part de l'actuel chef de l'État. La Colombie, éliminée de la Coupe du Monde de football, tout comme l'Égypte, la Suisse et l'Argentine qualifiées pour l'écart. On en parle dans quelques minutes dans le journal des sports.
3: Un candidat de plus à la présidentielle française de l'an prochain, une candidate en l'occurrence Marine Le Pen, se lance dans la course puisque la justice le lui autorise.
4: La chef de file du Rassemblement National a pourtant été condamnée hier par la Cour d'appel de Paris pour détournement de fonds européens, 3 ans d'emprisonnement dont une année à passer sous bracelet électronique, 100 000 euros d'amende et 45 mois d'inéligibilité, donc 15 fermes. Or, ces 15 mois, elle les a déjà purgés, alors elle pouvait effectivement se présenter, ce qu'elle a fait dès hier soir. Annonçant au passage ce pourvoi en cassation. Bonjour Raphaël Delvolvé.
5: Bonjour Gaëtan.
4: Un pourvoi en cassation qui lui permet de lancer sa candidature sans bracelet électronique et sur le thème du phénix renaissant de ses cendres.
5: Oui, c'était le scénario dont rêvaient ses soutiens et tout était prêt dans les cartons peu après l'annonce hier soir de la candidate sur TF1.
6: Ce soir, je suis candidate à l'élection présidentielle.
5: Très vite, les équipes de Marine Le Pen dégainent une campagne de communication, un site internet pour récolter des dons, un visuel montrant Marine Le Pen les bras ouverts façon Corcovado et un slogan, ouvrez les guillemets, la Renaissance. Le narratif, on le voit venir, le récit de l'insubmersible Marine. Elle survit à tout, dans le privé comme dans le public, résume un proche ayant en tête une longue liste de tribulations. Voyez plutôt l'attentat contre son père dans sa jeunesse, des échecs politiques majeurs avec 2 présidentielles loupées, un débat d'entre-deux-tours raté dans les grandes largeurs en 2017, des changements de pied sur l'euro et l'Europe et des amitiés sulfureuses avec un certain Vladimir Poutine ou encore le Hongrois Viktor Orban. Et viennent donc s'ajouter à cette longue liste ces 2 condamnations qui n'entament pas sa volonté d'être candidate, malgré avoir longtemps réclamé la probité du système qu'elle dénonce. Marine Le Pen sera bien là en 2027, une campagne dont elle reste dans les sondages la favorite et en donne également le tempo. Preuve en est, dès hier soir, tous ses adversaires se sont positionnés sur sa condamnation. Bien sûr, tout cela n'est pas une garantie de victoire pour autant.
4: Merci Raphaël Delvolvé du service politique. Marine Le Pen candidate et qui annonce déjà le nom de son premier ministre en cas de victoire, Jordan Bardella. Ils seront d'ailleurs en déplacement ensemble tout à l'heure à La Flèche dans la Sarthe, dans le centre de la France.
3: Plus au nord, à Hénin-Beaumont, on attendait bien sûr cette candidature avec beaucoup d'impatience.
4: Oui, cette ville du Pas-de-Calais est le fief électoral de Marine Le Pen qui tentera donc d'accéder aux fonctions suprêmes pour la 4e fois. Là-bas, il y en a qui sont ravis, d'autres un petit peu moins. Reporter de Marie Lecoq.
7: Au Café de la Paix, place Carnot, l'écran de la télévision passe du match de foot au journal de TF1. Pas tout à fait la même ferveur, sauf qu'hier soir, l'invité avait quelque chose de particulier, c'était Marine Le Pen. Et dans une ville où le Rassemblement National est enraciné, c'était un rendez-vous à ne pas manquer. La décision était très attendue, alors quand elle met fin au suspense et annonce sa candidature, c'est le soulagement pour Alain.
8: D'après ce que Marine Le Pen dit et propose, ça apporterait beaucoup de changements.
7: Jean-Louis partage cet engouement, lui aussi votera pour elle en 2027.
9: Je vote Marine Le Pen. De toute façon, si le résultat du tribunal avait été autrement, on votait Bardella.
7: Un tribunal un peu plus clément avec Marine Le Pen qu'en première instance, puisque rien ne lui interdit cette fois d'être candidate. Mais pour Aurélien, ça ne passe pas. Il aurait préféré qu'elle passe le flambeau.
10: Bardella aurait été peut-être plus honnête. C'est dommage, mais l'extrême droite est en train de se couler toute seule.
7: Mohamed, lui, ne votera ni Jordan Bardella, ni Marine Le Pen, encore moins depuis l'annonce de sa condamnation.
11: Il ne faut pas pour se présenter avoir un casier judiciaire vierge. Si elle gagne, elle gagne, c'est tout. Le peuple aura voulu qu'elle gagne. Mais après, la moutarde, on va tous la manger ensemble.
7: Avec l'intention de se pourvoir en cassation, Marine Le Pen gagne du temps, car tant que la Cour ne s'est pas prononcée, sa condamnation n'est pas définitive et l'exécution de sa peine est suspendue.
4: Un reportage de Marie Lecoq et on en reparle dans un instant avec notre grand invité de la rédaction.
3: Oui, le député et porte-parole du Rassemblement National, Julien Odoul, il sera dans notre studio face à Arnaud Pontus.
4: Une nouvelle hausse des cours du pétrole hier soir sur les marchés américains, ça arrive à chaque coup de chaud au Moyen-Orient. Eh bien, il y en a eu un autre ces dernières heures, peut-être d'ailleurs le plus chaud de ces dernières semaines, à tel point que l'on peut se demander si le cessez-le-feu entre l'Iran et les États-Unis ne serait pas en train de voler en éclats. En tout cas, l'armée américaine a à nouveau frappé la République islamique cette nuit, puis quelques heures plus tard, c'est Téhéran qui a revendiqué des attaques contre des installations militaires américaines à Bahreïn et au Koweït. Récit depuis Téhéran de notre envoyé spécial, Sami Boukhalifa.
12: Une nuit sous les bombes dans le sud de l'Iran, plus de 80 frappes revendiquées par Washington. Principale cible, selon les Américains, des installations militaires à Keshm, Sirik et dans la région de Bandar Abbas sur le littoral du Golfe Persique. À Téhéran, les médias d'État dénoncent une agression américaine, mais restent très discrets sur la nature des sites touchés. Attaque, contre-attaque, la République islamique affirme avoir riposté en lançant des missiles et des drones contre des installations militaires américaines au Koweït et à Bahreïn, notamment le quartier général de la 5e flotte à Manama. À l'origine de cette montée des tensions, l'attaque la veille de navires marchands dans le détroit d'Ormuz, attribué à l'Iran. À Téhéran, cette nouvelle séquence était presque annoncée. Une source diplomatique rencontrée hier affirme que Washington viole l'accord de cessez-le-feu, notamment les dispositions encadrant la navigation dans le détroit d'Ormuz. Les incidents maritimes sont la conséquence directe de ces violations, poursuit cette source. Sami Boukhalifa, Téhéran. RFI.
4: Et en plus de ces frappes, Washington a aussi annoncé le rétablissement de ses sanctions économiques sur le pétrole iranien. Rare silence de Donald Trump sur les réseaux sociaux. Il s'est juste contenté de publier une vidéo semblant montrer des explosions sur le sol iranien.
3: Donald Trump qui peut en tout cas compter sur le soutien du secrétaire général de l'OTAN.
4: Les dernières frappes des États-Unis étaient absolument nécessaires, dit-il. Marc Routeux qui l'affirme également. Les États-Unis seraient pleinement engagés dans l'alliance transatlantique, malgré les craintes du contraire depuis plusieurs mois. C'est forcément dans tous les esprits à Ankara où l'OTAN se réunit en sommet depuis hier. Donald Trump y participe et aujourd'hui il doit rencontrer son homologue ukrainien Volodymyr Zelensky qui tentera de s'assurer de son soutien et de celui des autres alliés dans la guerre qu'il oppose à la Russie.
3: Et l'armée russe justement, Gaëtan, a à nouveau frappé l'Ukraine cette nuit.
4: Deux morts, une mère et sa fille de 15 ans dans la région de Mykolaïv dans le sud. Des blessés également à Kiev, à Kharkiv ou encore à Zaporijja, capitale de la région du même nom. Là-bas les combats font rage, la pression russe est forte. Oui, mais l'armée ukrainienne tient quand même ses positions défensives. C'est un reportage de Lucas Lazo.
13: Rencontré sur un terrain d'entraînement à l'arrière du front de Zaporijja, cet officier du renseignement militaire résume la stratégie russe à de vaines infiltrations périlleuses et sans succès.
14: Quelques types peuvent essayer de se faufiler à travers les lignes de front, puis être ravitaillés par drone, recevoir de l'eau et ce genre de choses. Mais avant qu'ils aient la possibilité de se regrouper, ils sont souvent ciblés par des drones, par des unités comme la nôtre. Et puis ils sont tués.
13: Pas de triomphalisme pour autant sur une position ukrainienne à quelques kilomètres du front. Le jour se lève à peine. Les hommes sont fatigués, mal équipés. Oleksiy espère percevoir rapidement les premières conséquences des frappes ukrainiennes en profondeur sur les infrastructures russes.
15: Nous essayons de détruire leur logistique parce que la logistique, c'est le nerf de la guerre. Mais ces effets concrets, nous nous attendons à ne les voir que d'ici un ou deux mois.
13: Si la ligne de front reste stable, les civils ne sont pas épargnés. Dans un point de stabilisation médicale aménagé dans une cave d'un village ravagé mais encore récemment habité, ce médecin militaire déplore le ciblage systématique des civils.
16: Ils n'attaquent pas seulement les objectifs militaires, ils détruisent les villes civiles, les infrastructures civiles et les vies civiles. C'est ça la tactique russe. Vous voyez cet endroit ? Ça ressemble à Alep.
13: Alep, ville martyre de Syrie, largement détruite par les bombardements de l'armée russe en marge de la guerre civile. De retour de Zaporijja, Lucas Lazo, RFI.
3: Sergueï Lavrov poursuit sa tournée africaine.
4: Le chef de la diplomatie russe est attendu aujourd'hui à Niamey, au Niger, à la deuxième session des consultations des ministres des Affaires étrangères des pays de l'AES. Et avant ça, hier, il est arrivé à Addis Abeba, en Éthiopie, un pays qui cherche à diversifier ses soutiens. Correspondance de Marlène Panara.
17: Principal sujet de discussion entre les ministres, la coopération énergétique. En mars, les deux pays ont signé une feuille de route portant sur la création d'une centrale nucléaire en Éthiopie. Un accord stratégique pour Addis Abeba, explique Federico Donnelly, analyste spécialiste de la Corne de l'Afrique au sein du Centre Wilson.
18: Le pays a besoin de davantage d'énergie pour soutenir l'industrialisation, la croissance urbaine et le développement à long terme. L'énergie nucléaire pourrait offrir une source d'électricité stable et réduire la dépendance à l'égard de l'hydroélectricité, vulnérable aux aléas climatiques, mais aussi aux tensions régionales liées à l'eau, comme c'est le cas avec le grand barrage de la Renaissance.
17: La coopération militaire est un autre axe du partenariat entre la Russie et l'Éthiopie.
18: La Russie et l'Éthiopie ont une longue tradition de coopération militaire et ces dernières années, elle s'est traduite par des accords sur la formation, la modernisation technique et la coopération militaro-technique. La Russie a aussi montré sa volonté de soutenir le développement des capacités navales éthiopiennes. C'est significatif car cela renforce Addis Abeba dans son ambition de reconstruire une marine malgré son enclavement, en lien avec son accès à la mer Rouge.
17: Depuis un an, le gouvernement éthiopien revendique régulièrement un accès à la mer via le port d'Asmara, faisant craindre un nouveau conflit avec l'Érythrée. Marlène Panara, Addis Abeba, RFI.
4: Un petit peu plus de 1700 cas confirmés, 580 morts en République démocratique du Congo, dernier bilan des autorités, alors que l'épidémie d'Ebola continue de gagner du terrain. Dans Afrique Économie, dans un petit peu plus d'une heure, on va parler des conséquences économiques de cette épidémie en RDC. C'est un nouveau rebondissement dans le bras de fer qui oppose l'exécutif sénégalais et la majorité parlementaire. Le président Bassirou Diomaye Faye saisit le Conseil constitutionnel pour contester l'adoption il y a quelques jours à l'Assemblée nationale de la réforme de la Constitution. Elle restreint les pouvoirs du chef de l'État et renforce ceux de l'Assemblée.
3: En Colombie, la transition a du plomb dans l'aile.
4: Le président élu, Abelardo de la Espriella, accuse celui qu'il doit remplacer le mois prochain de fomenter un coup d'État. Il ordonne la suspension immédiate du processus de transmission des pouvoirs avec Gustavo Petro. Explication depuis Medellín de Najed Benrabah.
19: Cette décision intervient après une nouvelle sortie du président sortant. Gustavo Petro a affirmé, sans apporter de preuves, qu'une fraude électorale aurait été orchestrée par voie algorithmique avec le soutien d'entreprises privées américaines et israéliennes. Il est allé jusqu'à désigner le candidat de gauche battu au second tour, Ivan Cepeda, comme le véritable vainqueur du scrutin. En réponse, le président élu a...
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24: Hello tout le monde, hello le 49, vous êtes bien sur les ondes angevines, celles qui vous accompagnent été comme hiver, voilà c'est plutôt l'été, la matinée donc se présente bien pour vous, hein, on l'espère hein, parce qu'on est plein, on est vraiment en forme nous ce matin pour être avec vous, on vous retrouve d'ailleurs tous les jours hein, du lundi au vendredi de 8h à 9h, même quand tout le monde ou presque est en vacances. Alors que certains pédalent tranquillement du côté de l'île Saint-Aubin, que d'autres slaloment sur leur rocade pour aller travailler ou alors ont planté leur tente au camping d'Alonne, eh bien... Quel que soit votre endroit, vous êtes le bienvenu à écouter Radio G ce matin avec nous. Aujourd'hui, on vous a préparé la petite météo angevine, normale, du concret, du local, avec la température du moment et puis les prévisions pour la matinée, l'après-midi et la soirée. Également votre horoscope. On va rire également avec la drôle de vie de Léona Graal, notre show d'absurde matinale. Et puis vers la fin de l'émission, vers 8h50-55, un épisode croustillant, le scandale, notre podcast inédit de l'été sur les grandes affaires qui ont marqué les esprits. Puis évidemment, le cœur de l'émission, ce sont les extraits d'hier et d'aujourd'hui pour explorer tous les styles musicaux de la radio et des jeux pour creuser un peu les méninges. Allez, on tend l'oreille et on file vers la météo du jour. Bonjour et bienvenue dans Savourer nos différences.

0: Bonjour, vous êtes sur Radio G pour la météo. En ce moment, à Angers, la température est de 18 degrés. Pour ce matin, le ciel sera dégagé. Avec 22 degrés affichés, les squares et parcs se transforment en lieux de vie. En début d'après-midi, le temps restera peu nuageux. 34 degrés au thermomètre, pensez aux personnes fragiles de votre entourage. Ce soir, le ciel restera parfaitement dégagé. La température sera de 35 degrés. Nous entrons dans la zone rouge.
1: C'était la météo pour aujourd'hui. On vous souhaite une belle journée.
2: On continue la matinale de Radio G avec la première partie de l'horoscope. Si vous n'entendez pas votre signe, pas de panique, ce sera en fin d'émission.
3: Capricorne.
4: Les astres recommandent la patience. Vos collègues aussi, accessoirement.
3: Cancer.
4: Vos finances vont se stabiliser à un niveau qui ne vous plaira pas, mais elles sont stables.
3: Taureau.
4: Votre partenaire vous trouve irrésistible. Profitez-en, ces phases sont cycliques.
3: Poisson.
4: Une belle opportunité se présente enfin. Saisissez-la avant de vous poser trop de questions.
3: Verseau.
4: Un élan de tendresse inattendu va réchauffer votre quotidien. Ou alors sur le radiateur. Difficile à dire.
3: Vierge.
4: Votre générosité affective émeut votre entourage. Pas votre partenaire, mais votre entourage.
2: Vous êtes dans Savoir nos différences et comme chaque matin, découvrons la folie de Léona Graal avec sa drôle de vie.
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6: Il y a des situations particulièrement gênantes dans la vie. Par exemple, lorsque vous devez acheter des préservatifs dans une pharmacie.
7: Bonjour monsieur, je peux vous aider ? Vous cherchez quelque chose en particulier ?
8: Non, pas du tout, je regarde.
7: Si, je vois bien que vous cherchez.
8: Non, mais ça va, je vais me débrouiller.
7: Non mais laissez-moi vous aider.
8: Ça va, laissez-moi tranquille, j'ai pas besoin de vous.
7: Mais il suffit de...
8: Fous-moi la paix,
7: ça va prendre deux secondes.
9: Vous voulez vraiment pas me dire ce que vous cherchez ?
7: Bon, d'accord, je cherche des...
8: Pourquoi vous chuchotez ?
7: Chut, taisez-vous, je cherche des...
8: Des
7: préservatifs.
8: Pardon ?
7: Des préservatifs.
8: Quoi ?
7: Des préservatifs. Ah, vous cherchez des préservatifs ?
8: Chut,
7: pas de problème, je vois ça avec mon collègue.
8: Non mais soyez discret s'il vous plaît.
7: Comment ça ?
8: J'ai pas envie que tout le monde sache que je m'apprête à acheter des préservatifs.
7: Mais pas de problème monsieur, vous en faites pas. Hé, hey, tout le monde !
10: Quoi ?
7: Regardez, y'a ce mec qui veut acheter des capotes. Putain, je vous ai dit de la fermer! Gontran, appelle les journalistes!
11: Ok!
7: Vous êtes sérieux? Attendez, on va allumer la télé.
12: Bienvenue aux nouvelles internationales. Tout d'abord, guerre civile en Afghanistan, le président a déployé... Oh, nous interrompons ce bulletin pour une édition spéciale. Un homme résident à Lille s'apprête à acheter des capotes à la pharmacie de la gare. Son signalement, grand, blond, yeux bleus, une bosse au pantalon...
7: Éteignez, s'il vous plaît! Bon alors, vous avez quoi comme taille à me proposer? Oula, ça dépend de la taille de votre... Permettez? Hé hey, oulala, moi je verrais bien un bon extra small là. Mais, oh, regardez comme il est mignon ce petit ver de terre là.
8: Non mais ça suffit, je vous permets pas, lâchez ça.
7: Attendez voir, Gontran.
11: J'arrive.
7: Le monsieur cherche une taille pour son préservatif, t'en dis quoi?
11: Fais voir.
7: Mais qu'est-ce que... Ouh, un bon extra microscopique, au moins un extra small. Ah bah vous voyez, c'est ce que je vous disais. Je vais voir s'il me reste des capotes pour moustiques.
8: Non c'est bon, laissez tomber, je me casse.
6: Autre situation gênante, aller chez un spécialiste se faire examiner une zone indésirable.
13: Bonjour docteur.
14: Bonjour, alors qu'est-ce qui vous arrive ?
13: Je viens parce que j'ai une douleur au niveau du feu.
14: Une douleur au niveau du ?
13: Au niveau du feu.
14: Désolé, je comprends pas.
13: Tenez, j'ai une ordonnance de mon médecin.
14: Voyons voir ça. Le patient se plaint d'irritation au niveau du 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
13: peu gêné.
14: Mais non, ne le soyez pas, j'ai l'habitude, vous savez.
13: D'accord, c'est gentil. Pourquoi vous mettez les gants ?
14: C'est tout à fait normal, ne vous inquiétez pas.
13: Vous allez pas me mettre un doigt dans le...
14: Non, non, non, rassurez-vous. Je ne vais quand même pas aller jusque-là.
13: Ah bon ? J'ai eu peur.
14: Écartez bien les fesses, s'il vous plaît.
13: D'accord.
10: Ah oui, effectivement, vous avez un gros problème là-dedans.
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0: pas d'été sans glace. Donc voilà, donc moi c'est un petit jeu sur les glaces. Donc un petit quiz, en fait je vais vous donner une question et puis trois choix.
1: Ok.
0: Donc d'où viennent les premières glaces, en fait, les premières glaces de l'humanité, on va dire. Donc l'Italie, l'Angleterre ou bien la Chine.
2: C'est peut-être la Chine.
3: Moi je dirais la Chine.
1: Non, je
3: tout vient d'abord, Maïdé.
1: Angleterre, Italie, Chine. Et, pardon, tu disais le quatrième, c'est.
0: Non, c'est la Chine.
1: Ok, d'accord.
3: La Chine. La Chine.
0: La Chine. Donc oui, c'est la Chine. Ah. Donc c'était des glaces au lait de chèvre, miel et écorce aromatique.
1: Oh, ça doit être bon.
0: Donc deux siècles avant Jésus-Christ. Hein. Les premières traces en fait de la glace. En fait.
1: Ils sont grands.
0: Quelle est la particularité des glaces Amorino?
3: Elles ont de la crème. Vas-y, vas-y.
0: Elles sont carrées, en forme de fleur ou en forme de cœur?
4: En forme de fleur.
0: Oui.
3: Bah oui. À Angers, il y en a. Tu prends en cornet, ils mettent trois plombes à faire une belle fleur. Donc,
1: oui, c'est vrai.
4: Donc il y a des charges, ils sont obligés de le faire.
1: Oui.
3: Donc prenez en pot, comme ça au moins c'est plus rapide.
1: Alors dans le pot, ils le font pas?
3: Non.
4: Ça sert à quoi?
3: Bah c'est fait beau et ça coûte cher.
1: C'est une direction artistique, c'est pour ça que les gens viennent.
4: Mais ça fond après.
0: Qui a inventé la glace à l'eau? Donc les Chinois,
1: parce qu'il est chiant apparemment.
0: Les hommes préhistoriques ou bien un garçon de 10 ans?
1: Oh, ce serait trop drôle,
3: mais en préhistoire, il pourrait, tu sais, dans la glace et puis sur les glaçons.
1: Ouais,
4: un garçon de 10 ans.
3: Un garçon de 10 ans?
4: Ouais, je pense.
0: Un garçon de 10 ans, donc bah oui, donc c'est bien un garçon de 10 ans qui s'appelle Frank Epperson, donc aux États-Unis. Et en fait, c'est un total hasard, en fait. Il a laissé son soda dehors et puis il
3: finit
0: le soda avec les petits.
1: Ah, une touillette dedans.
0: Voilà. Et donc le lendemain, son eau était glacée parce qu'il devait neiger, quelque chose comme ça. Et donc il a inventé en 1905 la glace à l'eau. À 10 ans quand même.
3: Ouais,
0: il en vend 3 milliards par an.
3: Ah bah dis donc.
1: Ah oui,
3: il touche des royalties, j'espère.
1: Non, rien.
0: Je sais pas s'il existe encore.
2: Ce qui était bon, c'était les yaourts glacés.
1: Oui, c'est vrai.
4: Ce qui est chiant, c'est qu'il a plus 10 ans, mais bon.
1: Bah, il est peut-être mort, surtout. Donc, bon.
3: Alors, place de la République, à Angers, il y a un nouveau magasin où c'est des glaces, vous savez, qui grattent.
1: Sur les planches gelées.
3: Sur les planches.
1: Voilà. C'est des trucs à la turque, je crois.
3: Ouais, c'est des glaces, en fait. C'est une planche qui est froide, et ils mettent du liquide dessus, qui gèle, et après, ils grattent, et ça s'enroule, et ça fait une glace.
2: C'est de la glace à l'eau.
3: Non, avec la crème aussi. Et c'est très bon.
1: Avec des spatules, ouais.
3: Donc, c'est nouveau, c'est place de la République, à Angers.
0: Déjà, faut que je teste à Bourrido.
3: Oui, déjà aussi.
0: Qui a inventé la glace à l'italienne?
1: Eh ben, je pense.
3: Les Italiens?
0: Italie, États-Unis ou Hongrie?
1: La Hongrie, du coup.
3: Bon, non, l'Italie.
1: L'Italie. Bah oui, je crois qu'ils adorent les produits.
2: C'est quoi le deuxième?
4: États-Unis.
0: Donc, c'est bien les États-Unis. Et oui, donc.
2: Appropriation culturelle.
1: Oui, j'adore faire ça.
0: En 1934, en fait, c'est Tom Carvel. Voilà, un glacier, c'est ça, qui a inventé la glace à l'italienne. Et en fait, en Italie, on ne mange pas de glace à l'italienne, mais c'est des crèmes, ça s'appelle gelato, en fait, c'est des crèmes, c'est plus crémeux, en fait.
3: Ok,
1: dans le micro. Tu disais, pardon.
4: Je pensais comme les Grecs ne mangent pas de grec, en fait.
1: Non, mais alors ça c'est turc.
4: Les Italiens ne mangent pas de grec.
3: D'accord, ok.
4: Merci, Florian.
3: Une petite dernière.
0: J'en ai encore deux. Alors, comment conserver des glaces au Moyen Âge? Ça va être très simple. Dans un frigo, dans un moulin ou dans un trou creusé au sol?
2: La dernière.
3: C'était un trou au Moyen Âge.
1: Alors, c'était dans une glacière, pour être exact.
0: Oui, c'est ça. Ça s'appelait des glacières.
3: Rempli
0: de neige, de glace et recouvert de branchages pour pas que ça fonde. Je sais pas comment ils faisaient, mais.
3: D'accord.
0: Voilà.
3: Bon, après, c'est logique, mais ça marche que l'hiver, hein.
1: Non,
0: c'est en été, c'est creusé vraiment très très profond.
1: Alors, mettre des glaces, soit tu creuses,
3: ils allaient chercher des glaces.
1: En gros, ils font une petite cabane, et ils mettent de l'isolo dedans, limite. Non, mais en fait,
0: c'est plus qu'une cabane, c'est énorme.
1: Ça dépend les tailles, mais moi, mon ancienne rue, j'avais été rue de la glacière, il y avait une ancienne glacière.
3: Ah, d'accord, ok.
1: Qui était encore là.
3: Et la dernière?
0: De nouvelles glaces ont vu le jour que vous n'avez sûrement pas goûté, j'allais dire, je pense, mais bon, alors, donc, la glace aux herbes, la glace

0: aux légumes ou la glace aux insectes?
1: Alors, aux insectes. Insectes. Oui, j'ai vu ça. Alors, est-ce que c'est
2: ah oui
1: que
2: ça doit être très bon.
1: Avec des sauterelles au milieu, ouais. C'est ça? Non, c'est pas ça.
0: Pour moi, c'était
3: c'est
0: pas
3: le c'est le mystère.
0: C'était pas ça. Ah, c'était pour moi, c'était la glace aux légumes.
2: Ah, bah tiens.
1: Ah, aux légumes, mon Dieu.
0: C'était la... je sais plus quelle marque, là. Eggads, je vais pas savoir la dire.
2: Eggads.
0: Et carottes oranges et tomates cerises, ils ont sorti.
2: Ah, je... oh, d'accord.
4: Mais il y a des glaces salées qui sont très bonnes pour le coup.
1: Ouais. Ah, ouais.
3: Mmh. Bon, glace, voilà.
0: Mais la glace aux insectes, sûrement existait, sûrement.
2: Ou à la rillette, ça doit être dur.
3: Je crois qu'il y a la rillette.
2: Oh, la glace du Mans, là.
1: Oh, non, la glace à la viande, ouais.
2: Mmh. Oh, ouais.
0: Voilà, j'ai jamais goûté, personnellement.
1: Ok. Merci, Sandra.
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0: Raymond J. Hawkins avec I Shot the Sheriff.
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2: Radio G, il est 8h30. Revenons aux origines des choses avec cet extrait de l'émission CMA.
3: Ouais.
2: Ça donne une idée de quel jeu tu parles, cette musique.
3: Légèrement, oui.
2: Légèrement.
3: Alors, nous sommes en Russie, en 1984.
2: Da.
3: Tout commence lorsque... Alors, Pajitnov, j'arrive pas à le prononcer.
2: Pajitnov.
3: Pajitnov, jeune chercheur de l'Académie des sciences de Moscou, achète un jeu de société constitué de pentaminos. Donc, c'est des figures, en fait, constituées de 5 carrés, des formes géométriques, qu'il faut rentrer dans un carré, en fait. Il faut compléter toute la forme du carré avec toutes ses formes. Celui-ci, vite accro à ce jeu, qui consiste à faire rentrer donc, toutes ces pièces, décide de le transporter sur un ordinateur, mais pas un bon vieux PC,
2: ah oui,
3: parce que ça n'existait pas encore.
2: Oui, je pensais à un vieux truc.
3: Donc c'était sur un Electronica 60.
2: Ah, il en a encore un, Sonia.
4: Oui. Oui, mais un jour, ça va coûter cher, ça.
3: Donc c'était un ordinateur russe, en fait, à l'époque, dans lequel on rentrait du texte. Et il n'y avait que des formes de texte, donc il créait ces formes géométriques avec juste des parenthèses. Et des guillemets,
2: oui,
3: des choses comme ça.
2: Comme on faisait les smiles dans le temps,
3: c'est ça.
2: Il crée des... D'accord.
3: Ah. Donc il se rend compte que c'est très amusant de faire pivoter des formes géométriques et de les faire chuter en bas de l'écran. Et après quelques changements, les pentaminos deviennent des tétraminos, des figures composées de 4 carrés.
2: Tétra.
3: Et une ligne est programmée pour disparaître dès qu'elle est complétée par le joueur. Donc Tetris, en fait, c'est la contraction de tétraminos et tennis.
4: Ah,
2: voilà. Ah oui, d'accord.
4: Ouais.
2: Alors pourquoi tennis,
4: ouais, pourquoi tennis.
2: Bon.
4: Ouais, par contre, ouais.
3: Ouais, je sais pas, est-ce qu'il y a un côté.
2: Il y a un côté ouais, de balle, ou je sais pas, ou de. Bon, pourquoi pas. En tout cas, deuxième mot qu'on apprend ce soir, d'origine.
5: Tennis,
2: ouais. Tennis. Ça, c'est.
3: Alors en fait, donc ce jeu, il a fait le tour des labos en Russie. Tout le monde est devenu complètement fan, ça a été dément au point où même la productivité en fait, de ces gens-là a baissé.
2: Ah oui, parce ouais. que tout le monde jouait.
3: Tout le monde jouait, tout le monde était accro, c'était la folie. Et ça a tellement eu une réputation de dingue que ça a été jusqu'à l'oreille d'un Anglais dénommé Robert Stein,
2: mm-hmm.
3: qui s'est décidé en fait, de s'accaparer ce jeu et la licence. Enfin, c'était très compliqué pour l'exploiter dans le reste du monde. Donc alors, il y a une grosse histoire en fait, digne d'un trailer financier où l'éditeur londonien Microsoft et surtout le japonais Nintendo, ah c'est pas Microsoft, pardon, je me confonds, chaque fois c'est Mirrorsoft.
2: Mirrorsoft, oui, ouais. Parce que c'est, pas, c'est américain.
3: Ouais. Où ils sont disputés la licence du jeu des Tetris. Et alors ça s'est joué avec des fax. Il y a eu un fax qui a servi de document, alors qu'en Russie c'était pas légal.
2: Il y a eu de la magouille, quoi.
3: Oui, il y a. Sauf qu'en fait, en Russie, en fait, l'appartenance de culture ne s'appartenait pas à soi-même encore à ce moment-là.
2: Ah, oui.
3: Et donc c'est le labo qui a voulu s'approprier la licence. Enfin, ça a été un truc.
2: Donc le gars a rien, quoi.
3: Le gars, il a rien. J'ai regardé mais des tonnes de vidéos pour vraiment comprendre l'histoire. Le dénouement de tout ça, c'est hyper compliqué. Enfin, donc il n'a rien touché. Ah, excusez-moi, je regarde où j'en suis en même temps.
2: Donc le gars, il n'a rien touché, le pauvre. Ouais. C'est dommage, parce que ça s'est vendu à des millions d'exemplaires. Hein.
3: Et ça a été très très loin en plus. Partout, donc il passe. Par contre, le jeu, il continue à avoir une réputation. Enfin, les gens deviennent accros. Donc c'est Nintendo qui finit par s'accaparer le truc. Avec sa Game Boy, du coup, la toute première Game Boy en noir et blanc qu'on a connue, le jeu était implanté de base
2: Sonia
3: dedans.
2: Sonia a fait oui.
3: Tu as connu Sonia la Game Boy?
4: J'ai connu, oui.
2: Ouais. Et le Tetris, tu jouais aussi?
4: Oui. Ah,
2: bah oui. Ah bah oui.
4: C'était le jeu phare. Hein.
2: Tout le monde?
4: Ouais,
2: tout le monde ici.
4: Ouais, quand même.
3: Eh ben, le jeu rapportera 32 millions d'euros à l'éditeur. Et zéro, du coup, au créateur du jeu.
2: Créateur.
3: Ouais. Ouais. Du coup, il a quand même réussi en 95 à... commencé à toucher 50% de son bien. Et c'est que 20 ans plus tard, en 2015, qu'il aura totalement le plein pouvoir de son jeu.
4: Pas.
3: Non, il n'est pas mort. Il va très bien, ce garçon.
2: D'accord.
3: Mais par contre, il a quand même raté 20 ans de...
2: C'est clair, de vache maigre
3: ouais,
2: qu'il avait
3: ouais,
2: un trésor sous la main.
4: Il était triste.
2: Oh là là là là. La petite info en plus.
3: La petite info en plus, c'est l'origine de la musique.
2: C'est quoi
3: hein? Et en fait, c'est une musique alors de un nom à coucher dehors.
2: D'accord.
3: Non, de Korobeiniki. Ouais. Alors, la chanson s'appelle comme ça, de Nikolai Nakrasov, qu'on connaît également la chanson sous le nom de Kokarobucha.

0: T'imagines ça sur le jeu? Ça ferait bizarre d'avoir ça.
1: La petite info en plus, c'est que justement, c'est que les Russes étaient très fiers de ce jeu-là au départ, et ils avaient mis donc cette musique, que ça devait vraiment rester une musique de chez eux. Et les graphismes et tout, c'était des paysages de chez eux avec des logos vraiment russes. C'était, j'ai regardé les premières images, c'était assez impressionnant. Ça ressemble pas du tout au Tetris aujourd'hui.
2: D'accord.
1: Et très sympa du coup.
2: Très bien, merci Mathias.
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2: Tous les ans à Noël, Radio G vous propose une émission spéciale. Alors replongeons-nous dans la magie des fêtes avec un extrait d'une de ces émissions. Allez, après toutes ces émotions, on va faire une pause avec Nicanor. Donc là, pas de défi, mais une reprise de Show Me The Way. Voici Nicanor en live dans les défis de Noël. Ouais.

0: Bravo.
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2: 8h40. On ressort des cartons une émission culte de Radio G. Tendance à me plaire. C'était Raphaël, ses chroniqueurs et des découvertes souvent surprenantes. Écoutons ça ensemble.
3: Allez, merci Olivier. Il est temps maintenant de retrouver Bruno.
4: Ah bah non.
3: Quoi ?
4: Ah bah non, la RAF, je proteste,
3: hein,
4: parce que c'est toujours moi qui ai fait le lancement de Bruno, alors c'est hors de question que ça change, même en 2019.
3: Non.
4: Alors, s'il te plaît, je garde ce lancement, okay. Rien que pour moi, mon cher, mon temps, mon bru à moi, c'est à toi.
5: C'est tout.
4: Oui, c'est
5: ça
4: tout.
5: Va alors.

0: Allez, bah, tu parlais de Netflix tout à l'heure. On a testé donc la série Black Mirror, une série interactive sur Netflix. Alors, déjà, c'est très bien fait techniquement. Hein, suivant vos choix, on voit en effet se dérouler de l'histoire différemment. Alors, ça va de choisir de quel type de cornflakes prend le héros ou la façon de se débarrasser d'un corps. Alors, ne le faites pas comme moi avec Olivier, hein, parce que ça va vite devenir très gore. Alors, il y a deux personnes qui autour de cette table l'ont vu. Donc, il y a Olivier, tu l'as vu, et Karine, tu as vu aussi. Alors, ton avis sur cette version interactive d'une série télé?
1: Ah oui, le fait que ce soit interactif, c'est intéressant. Mais ceci dit, l'épisode est quand même...
0: Là, c'est dans le même, quoi.
2: Ouais, mais c'est enfin, Je ne dirais pas mieux, exactement. L'idée est intéressante, mais par contre, ça manque cruellement d'interactivité. Et on n'arrive pas à accrocher, je trouve. Moi, pour la moitié, j'ai décroché, j'ai même pas envie de mater la suite.
0: C'est vrai.
2: Ça me donne envie de vomir, tellement que c'est pas intéressant.
0: Bon, quand même. Alors, pour la petite histoire, en fait, le pitch, c'est un créateur de jeux vidéo parano qui croit qu'on le manipule, ce qui est un peu vrai, hein, puisqu'on le fait. Alors, le jeu vidéo des années 80 s'appelle Bandersnatch, et maintenant, il existe en vrai, et on peut le télécharger sur Internet. Voilà, donc c'est un petit jeu des années 80. Ok, donc à voir, comme ça, en expérience.
2: En expérience très sympathique, mais pas sur une durée aussi longue. Parce que vraiment, la série en elle-même... Enfin,
0: et puis, il y a des choix qu'on fait qui changent complètement la vie et qui sont un peu bizarres. Par exemple, au début, si vous choisissez tel type de cornflakes ou tel type de cornflakes, ce serait une histoire complètement différente. Oui. Ce qui, normalement, ne change pas grand-chose.
2: Ce qui est étonnant, c'est qu'on peut faire un choix, mais derrière, après, ils vont revenir en arrière.
0: Oui, parce qu'il y a des impasses. Et quand vous êtes en impasse, effectivement, vous allez revenir en arrière parce que de toute façon, on ne peut plus rien faire.
2: Quel intérêt de mettre un choix quand on peut faire un choix?
0: Si on le fait sauter par la fenêtre, effectivement, une fois qu'il est mort, la série est finie.
2: Il y a plein de rebonds possibles.
3: C'est juste un épisode ou vraiment une série?
0: Non, il y a un épisode.
3: Oui, parce que l'épisode pourrait durer que 15 minutes et il faut le re-regarder pour avoir.
0: C'est ça. Alors, il dure une heure, mais il y a 5 heures de tournée pour une heure de vrai épisode. Alors, vous aimez les jeux de société, mais vous en avez marre des centaines de cartes et pions à trier pour démarrer et ranger le jeu, et vous n'avez plus de place dans vos placards avec toutes les grandes boîtes. Ça Raphaël,
4: ouais, ça, j'aime bien. Voilà. Je suis intéressé là.
0: Alors, il y a la possibilité de jeux vidéo, mais vous n'avez pas envie de jouer sur un écran télé avec plein de fils à brancher et puis tout le monde qui regarde dans la même direction. La solution est là, et je vous le dis de suite, je la veux pour Noël. Vous notez?
1: Je note.
0: Je veux pour Noël.
3: C'est une Microsoft Surface, c'est ça?
4: Vas-y.
0: Non. Alors, ça sortira fin de l'année. Donc, vous ne pourrez pas l'avoir là pour la fin de l'année.
4: D'accord.
0: Imaginez un plateau de jeu. Ouais. Donc, c'est fin comme un carton traditionnel. Ouais, hein, vous le dépliez, vous le mettez sur la table. C'est en fait un écran tactile. Mais attention, c'est plus que ça. Ça reconnaît les pions, les différents types de pions et les cartes. Donc, ça veut dire que le fait de poser sur le jeu, ça déclenche des animations spécifiques sur le jeu et ça vous fait avancer, enfin, vous savez où aller, etc. Donc avec des éléments extérieurs qui sont très basiques, hein, c'est des petits pions de couleur et puis il y a un dé que vous pouvez lancer, et bien vous allez pouvoir jouer à plein de jeux de société, mais vraiment des jeux de société avec tout le monde autour de la table. Et alors des plus simples aux plus complexes. Donc il y a un jeu de loi par exemple, bon, c'est très simple, mais vous avez plein de jeux tactiques, etc. Et vous allez pouvoir jouer avec tout le monde autour de la table. Et plutôt d'avoir 100 000 cartes, et bien vous avez les cartes qui vont s'afficher ici. Votre pion, vous allez le faire avancer vous-même sur le jeu. Et ça va jouer sur l'interactivité de la chose. Vous n'avez pas besoin de sortir tous les éléments.
4: Mais les billets du Monopoly,
2: c'est un plateau qui va récupérer de manière interactive.
0: C'est ça.
2: Les pions et les cartes qu'on a habituellement en fait sont représentées de manière interactive sur un plateau.
0: Voilà, alors on les a vraiment en main parce que c'est des pions génériques en fait.
2: Oui.
0: Des petits pions génériques, effectivement ils seront sur le plateau.
2: Alors, avec un même jeu, on peut avoir plusieurs dizaines
0: de jeux. Alors l'avantage également, c'est qu'on peut arrêter la partie quand on veut, puisqu'on sauvegarde la partie et même on peut la reprendre plusieurs heures ou ailleurs.
4: J'ai obligé de prendre en photo le plateau pour savoir.
0: Alors ça peut compter les points, etc. Ouais. Et alors le petit plus, c'est que le jeu a une intelligence artificielle à l'intérieur. C'est-à-dire que vous allez jouer avec lui, si vous voulez, et il va apprendre. Et apprendre de ses erreurs et s'améliorer de plus en plus. Ah bah oui, à la fin, ça va être un petit peu compliqué. Hein. Donc ça sort en fin d'année, c'est sous Android, donc ouvert à plein de jeux, on verra ça. Ça marche sur batterie et peut être lié à Internet pour jouer même en ligne avec plusieurs joueurs.
1: Et ça vaut combien
2: de...
0: Bon d'accord, ok, ça vaut 450 euros.
2: Ah oui, on commence la cagnotte.
1: Ça fait une dizaine de jeux, quoi. Une dizaine de gros jeux de société, c'est pas non plus...
0: Bon alors, en ce moment, c'est le CES, vous savez, c'est le salon de l'électronique à Las Vegas, et c'est là qu'on découvre toutes les technologies de demain. Par exemple, le premier écran enroulable de l'histoire de la télévision. En fait, c'est une boîte longue que vous posez sur une table, hein, et ça, donc, magique, vous appuyez sur un bouton et l'écran va se lever. Et c'est pas un écran de projection, c'est vraiment une télévision 4K OLED. C'est-à-dire que l'image est superbe. Donc vous regardez pas la télé, c'est juste une boîte qui est posée sur la table. Et si vous regardez la télé, donc hop, ça se lève et vous avez ça. Alors tout est branché sur le boîtier en fait, sur la boîte en dessous. Donc en fait c'est tout à fait invisible sur votre, dans votre salon, et c'est uniquement quand vous regardez la télé ça se soulève.
1: Ah oui, c'est pas fait pour emmener à droite à gauche.
0: Non, parce que c'est vraiment une grande télé. Hein. Voilà. Alors en fait c'est ce qu'on va voir en 2019, c'est tous les écrans qui sont souples. Les écrans, le smartphone par exemple va pouvoir se rouler comme un journal maintenant.
3: Ça
0: va sortir. C'est en 2019.
3: C'est abordable.
0: Ça va le faire effectivement.
1: Est-ce que ça réduit le pénis?
2: Les ondes peut-être.
3: Est-ce que c'est anti-adhésif?
2: Les neurones aussi.
0: Bon allez. Bon, juste une dernière petite chose. Les soldes commencent le 9 janvier et ça dure 6 semaines. Une étude sur les prix des produits high-tech en janvier 2018 montre que les prix les moins chers se trouvent le 25e jour de solde. Donc, vous allez faire vos courses le samedi 2 février. Voilà, c'est l'info.
3: D'accord. Tout le monde est au courant. Donc
5: quel jour je note?
0: Le 2 février, c'est ça le moins cher.
5: Le 2 février, il faut que j'aille faire les soldes.
0: Voilà, pour les produits high-tech.
5: Parce que c'est moins cher. Ah, high-tech, oh bon.
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0: Le soleil va rentrer dans votre radio, car voici qu'arrive Jean pour nous proposer un titre issu de son émission Balade intertropicale sur les musiques antillaises.
7: Nous allons écouter Mada Vibe avec Bam Bam.

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1: Si vous nous écoutez depuis 8 heures, eh bien vous avez déjà entendu la première partie de l'horoscope. Si votre signe n'est pas encore passé, eh bien c'est maintenant.
3: Balance.
4: Votre cœur balance entre deux personnes. Les deux personnes balancent ailleurs.
3: Lion.
4: Votre charme est à son apogée. Apogée modeste, mais apogée tout de même.
3: Bélier.
4: Votre charme opère, c'est indéniable. Votre conjoint, lui, résiste encore.
3: Scorpion.
4: Votre relation traverse une zone de turbulence. Attachez vos ceintures ou sautez en parachute.
3: Sagittaire.
4: Vous dégagez une belle assurance. Souscrivez-la.
3: Gémeaux.
4: Vous avez surmonté des épreuves que peu auraient traversées. Accordez-vous un peu de crédit.
1: On est là tout l'été avec vous dans Savourer nos différences de 8h à 9h. Et tous les matins, on vous propose de découvrir un des scandales qui a défrayé les chroniques. Voici Scandale dans Savourer nos différences.
5: Comment l'animatrice la plus populaire de France a tout perdu pour 45 centimes ?
6: Non, mais c'est un scandale.
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5: Un anneau de métal. Un vulgaire anneau de métal qui coûtait 45 centimes à fabriquer. Il était vendu plusieurs centaines de francs, un taux de marge à faire pâlir un dealer de cocaïne. Et pour vous convaincre qu'il allait changer votre vie, on avait recruté une des animatrices les plus populaires de France, celle que des millions de téléspectateurs regardaient chaque midi depuis 13 ans. La bague de V, l'escroquerie qui a transformé la reine du petit écran en prévenue numéro 1 du tribunal de grâce. Un scandale qui aurait pu être grotesque et léger, mais qui a fini par dévorer une carrière, une réputation et quelques millions de francs. L'affaire de la Batte de Ré et Daniel Gilbert, la grande duduche. Dans les années 70, Daniel Gilbert est partout. Pendant 13 ans, elle anime Midi Première sur TF1, l'émission du déjeuner. Celle que regardent les ménagères, les retraités, les ouvriers. Une voix, un visage, une présentation rassurante au cœur du foyer français. On l'appelle la grande duduche. Des millions de téléspectateurs, une popularité immense. Et puis vient 1981. Mitterrand bat Giscard. La gauche arrive au pouvoir. Daniel Gilbert, qui n'avait jamais caché son soutien au président sortant, l'avait même invité sur son émission pour participer à des comités de soutien, est remercié de TF1. Son dernier plateau, le 1er avril 1982. 13 ans d'antenne, balayé en quelques semaines pour des raisons politiques. Commence alors ce qu'on appelle poliment une traversée du désert. Des tentatives politiques ratées, des projets avortés, et pour survivre, des animations dans des centres commerciaux. L'animatrice du midi distribue des prospectus dans les galeries marchandes. En 1989, Daniel Gilbert a 46 ans. Elle cherche désespérément une pente de sortie. Et quelqu'un vient frapper à sa porte avec une proposition.

0: la bague de Ré, un anneau censé venir des pharaons de l'Égypte ancienne, censé porter bonheur, attirer la chance, protéger son porteur de tous les malheurs de l'existence. En réalité, un anneau de métal acheté 45 centimes pièce par le distributeur, revendu plusieurs centaines de francs au grand public. Le PDG de la société distributrice a eu une idée de génie. Pour que des millions de Français croient au pouvoir magique de ce bibelot, il faut un visage familier. Un visage de confiance. Et qui mieux que la grande biduche pour convaincre le téléspectateur ordinaire qu'un anneau de métal peut changer sa vie? Le contrat est simple. Elle témoigne des pouvoirs de la bague. Elle raconte comment elle a miraculeusement survécu à un accident de voiture, mais grâce à la bague. Comment elle a retrouvé confiance en elle, grâce à la bague. Elle prête son nom, son image, ses souvenirs. Contrepartie, 4 millions de francs. Pour prouver les pouvoirs de la bague, les promoteurs organisent des mises en scène soigneusement répétées, des démonstrations en direct présentées comme des preuves scientifiques des effets physiques de l'anneau. La supercherie est bien rodée, professionnelle, convaincante. Les commandes affluent, des dizaines de millions de Français achètent la bague de Ré. Et puis, les plaintes commencent à arriver. Des acheteurs qui attendent toujours que leur vie change, des familles qui ont dépensé leur argent pour un anneau qui ne fait rien, des magistrats qui s'intéressent à la chose. Le juge d'instruction Martiano, au tribunal de grâce, ouvre une enquête. Ce qu'on reproche, ce n'est pas simplement le non-remboursement des acheteurs insatisfaits. C'est d'avoir fait des manœuvres pour convaincre les gens d'acquérir la bague et d'avoir effectué une mise en scène pour prouver qu'elle avait des pouvoirs magiques. Le 6 septembre 1989, à l'aube, des policiers sonnent à la porte de l'appartement de Danielle Gider à Bourgogne-Billancourt. Elle est arrêtée, placée en garde à vue, puis transférée en avion jusqu'à Arras. La star du Midi passe 7 jours en prison. La caution pour sa libération, 1 million de francs, soit le quart exact de ce qu'elle avait touché pour vanter les mérites de la bague. Son frère verse la moitié immédiatement. Elle sort sous contrôle judiciaire. Les médias font leur chou gras de l'affaire et partout en France, la même question. Mais comment a-t-elle pu y croire? Le procès s'ouvre devant le tribunal de grâce. Danielle Gider ne faiblit pas. Elle maintient sa ligne de défense avec une conviction remarquable, soit sur son honnêteté, soit sur son talent de comédienne. Elle a cru en la bague. Elle y croit encore. Elle a vécu des choses que la science ne peut pas expliquer. Elle n'a pas escroqué qui que ce soit. Elle a témoigné d'une vérité, sa vérité. Et puis, un magistrat lui pose la question qui va entrer dans les annales des tribunaux de grâce. « Mais Madame Gider, si cette bague porte vraiment chance, pourquoi ne la portez-vous pas aujourd'hui ?» Un silence dans la salle. Elle répond, et gravez bien cette réponse, elle est réelle, prononcée devant le tribunal. « Mais je la porte, monsieur le juge. Elle est dans ma poche. Je ne voulais pas choquer les magistrats. » Le tribunal de grâce condamne Danielle Gider en 1991. 6 mois de prison avec sursis, 200 000 francs d'amende. Elle ne retourne pas en prison, mais sa carrière, elle, est terminée. Elle tente de revenir, la radio, RMC, la télé, TF1 en 1995, France 3 en 1997. Chaque tentative échoue. Le groupe Zedda écrit même une chanson inspirée de l'affaire, La bague de Danielle, sur leur premier album. Elle est devenue, malgré elle, une référence de culture populaire. La grande duduche qui avait régné le Midi à la télévision pendant 13 ans a passé le reste de sa carrière à essayer de récupérer ce qu'on lui avait pris. Sa notoriété, d'abord balayée par la politique, ensuite enterrée par une bague à 45 centimes. À bientôt pour un nouveau scandale.
1: Non, non, mais c'est un scandale.
2: C'est scandaleux. Non, mais c'est un scandale.
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2: Et voilà, il va être temps déjà de se dire au revoir pour cette matinée. On espère que vous avez passé un moment agréable et qu'on vous a fait voyager un petit peu à travers notre radio. D'ailleurs, notre radio, c'est également votre radio. Alors si vous avez un podcast de un projet ou si vous avez envie d'être chroniqueur, eh bien vous pouvez également le devenir. Les radios locales sont faites pour ça. Vous nous écrivez via le formulaire de contact du site radio-g.fr. On se retrouve très bientôt, même heure, même bonne humeur, même endroit, tous les jours de la semaine, de 8h à 9h, tout l'été. Belle journée à vous, prenez le temps de vous reposer si vous êtes en vacances et bon courage à celles et ceux qui travaillent aujourd'hui. On vous laisse avec la météo angevine du jour, suivie du flash RFI, puis de la playlist musicale de la radio. C'était Savourer nos différences, topette.
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4: Bonjour, vous êtes sur Radio G pour la météo. En ce moment, à Angers, la température est de 18 degrés. Pour ce matin, le ciel sera dégagé. Avec 22 degrés affichés, les squares et parcs se transforment en lieux de vie. En début d'après-midi, le temps restera peu nuageux. 34 degrés au thermomètre, pensez aux personnes fragiles de votre entourage. Ce soir, le ciel restera parfaitement dégagé. La température sera de 35 degrés. Nous entrons dans la zone rouge.
3: C'était la météo pour aujourd'hui. On vous souhaite une belle journée. 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
1: Qui se poursuit à Ankara, nous y serons dans un instant. À la une également, le pari judiciaire et politique risqué de Marine Le Pen, condamnée mais candidate à la présidentielle française de l'an prochain, même si elle a été reconnue coupable en appel hier de détournement de fonds. On part aussi aux États-Unis, la fin des huitièmes de finale de la Coupe du Monde et les adieux en larmes de quelques légendes du foot. En Hongrie, les excuses des médias publics pour avoir menti sous l'ère Viktor Orban. Et puis alors que le projet de l'éoduc ICOP en Ouganda est de nouveau contesté en justice, le réchauffement climatique bien visible en France, la canicule affecte lourdement la faune sauvage, vous l'entendrez.
2: Entre l'Iran et les États-Unis, le cessez-le-feu vacille de nouveau.
1: Après des frappes imputées à l'Iran sur des navires dans le détroit d'Ormuz, les États-Unis ont frappé de nouveau le pays cette nuit. 80 cibles touchées selon l'armée américaine et l'agence de presse iranienne qui fait état à l'instant d'explosions à Bushehr, ville du sud-ouest du pays où la seule centrale nucléaire civile iranienne est installée. La riposte de Téhéran n'a pas tardé. Après de premières frappes cette nuit, de nouvelles explosions rapportées il y a une demi-heure à Bahreïn, alors que le Koweït dénonce les attaques iraniennes répétées sur son sol. Le spectre d'une reprise de la guerre qui vient percuter le grand rendez-vous diplomatique du jour. Bonjour Julien Chavanne.
3: Bonjour Julien, bonjour à tous.
1: Envoyé spécial de RFI à Ankara en Turquie, c'est là que le sommet de l'OTAN se poursuit aujourd'hui. Les chefs d'État et de gouvernement commencent à arriver au palais présidentiel dans une certaine fébrilité.
3: Oui, c'est ça. Ils sont fébriles parce qu'ils ne savent pas quel Donald Trump ils vont avoir avec eux tout à l'heure. Le retour des tensions avec l'Iran pourrait occuper tout l'espace et toute l'attention du locataire de la Maison Blanche. Alors, à son arrivée ce matin, Mark Rutte a été le premier à réagir. Et comme d'habitude, le secrétaire général de l'OTAN est à 100% derrière Donald Trump, même sur les frappes en Iran.
4: Je pense que c'était absolument nécessaire, car lorsqu'il y a un cessez-le-feu et que l'Iran le viole de façon évidente, et nous avons vu ce qui s'est passé hier avec les attaques contre des navires, il est à mon avis crucial que les États-Unis réagissent avec fermeté.
3: On a aussi entendu d'autres voix, comme celle du Premier ministre du Canada, Mark Carney, appelle lui à la désescalade dans la région.
1: Et Julien, si les alliés de Donald Trump au sein de l'OTAN sont fébriles, c'est aussi parce que le président américain leur envoie des signaux négatifs.
3: Première alerte, le président américain a de nouveau menacé le Groenland. Le territoire autonome danois devrait être contrôlé par les États-Unis, a-t-il répété hier. Deuxième alerte, Donald Trump s'est dit déçu par l'OTAN, pas assez solidaire et trop dépendante de Washington, alors que ses alliés font tout ces derniers mois pour le satisfaire, à commencer par dépenser des milliards d'euros en plus pour leur défense. Les États-Unis sont pleinement engagés dans l'OTAN, assurait encore ce matin Mark Rutte. On verra si Donald Trump le confirme aujourd'hui. Le président américain attendu ici dans les prochaines minutes.
1: Julien Chavanne à Ankara pour RFI, merci beaucoup. On continue de suivre avec vous ce sommet de l'OTAN qui se termine tout à l'heure.
2: Coupable, condamné, mais candidate, Marine Le Pen remet le cap vers l'Élysée.
1: Malgré sa condamnation hier en appel pour détournement de fonds dans l'affaire des assistants parlementaires du Rassemblement National au Parlement européen, la chef de file de l'extrême droite française, reconnue coupable de faits d'une gravité objective, comme les juges l'ont souligné, mais condamné à des peines plus clémentes que l'an dernier en première instance. 100 000 euros d'amende, 45 mois d'inéligibilité, dont 30 avec sursis. Les 15 restants ont déjà été purgés et laissent donc Marine Le Pen éligible. Reste la peine de 3 ans de prison, dont un an ferme à purger avec bracelet électronique, que Marine Le Pen compte désormais éviter en portant l'affaire devant la Cour de cassation. Les Français seront les seuls juges, a-t-elle dit hier soir à la télévision en confirmant sa candidature à la présidentielle de l'an prochain. Bonjour Raphaël Delvolvé.
5: Bonjour Julien.
1: La cour d'appel a ouvert une brèche à Marine Le Pen qui s'y engouffre, mais c'est un pari risqué.
5: Oui, car ce recours suspensif devant la plus haute juridiction française permet à Marine Le Pen de démarrer sa campagne sans bracelet et présumée innocente. Ça n'est cependant que temporaire. Avant même la décision de la cour d'appel, le premier président de la cour de cassation avait imaginé ce scénario, un recours devant la cour de cassation. Il avait alors indiqué que la cour tâcherait de rendre sa décision rapidement d'ici la fin de l'année 2026. Si ces délais plus rapides qu'à l'habitude sont tenus et que le recours de la leader d'extrême droite, fondée, rappelons-le, sur la contestation de l'application d'un article du code pénal, est rejeté, alors elle se verrait imposer, pour les dernières semaines de la campagne, généralement les plus décisives, un bracelet électronique. Mais dans cette période électorale charnière, les juges oseront-ils percuter le processus démocratique ou reporteront-ils leurs décisions après le second tour? Marine Le Pen compte-t-elle jouer sur les délais accumulés entre l'arrêt de la Cour de cassation et la convocation chez le juge d'application des peines? C'est toute l'audace de ce pari lancé par la candidate d'extrême droite qui, rappelons-le, en cas de victoire à l'élection présidentielle, serait protégée par l'immunité.
1: Il y a aussi un risque politique dans cette candidature à tout prix.
5: Oui, Marine Le Pen offre à ses adversaires de nombreuses occasions de l'attaquer. Ça a commencé dès hier soir dans le Bloc central. Édouard Philippe rappelait que par le passé, Marine Le Pen demandait l'inéligibilité à vie pour les élus condamnés pour des faits de détournement de fonds. Gabriel Attal, lui, pointait la dimension morale d'une candidate déjà doublement condamnée. À gauche, Jean-Luc Mélenchon rappelait, lui, que Marine Le Pen a été condamnée pour s'être notamment payé un majordome sur fonds publics. On peut aussi citer le socialiste Boris Vallaud, qualifiant la patronne de l'extrême droite française de délinquante. Voici un petit aperçu des reproches auxquels la candidate devra régulièrement répondre ces prochaines semaines, voire jusqu'à la fin de la campagne. Ce qui n'est pas sans rappeler la campagne particulièrement parasitée d'un certain François Fillon, percuté par les affaires en 2017.
1: Et puis enfin, il existe un risque de tension en interne.
5: Oui, car depuis hier soir, le plan B, B comme Bardella, vous savez, est écarté. Lui qui se préparait assez sérieusement à être candidat à la place de Marine Le Pen. Il avait même de meilleurs scores dans les sondages. Il multipliait en parallèle les rendez-vous avec la presse, travaillait une forme de prestance dans ses discours et cultivait même sa singularité politique, plus à droite, plus libérale. Des divergences sur la réforme des retraites étaient apparues et des tensions entre entourages également. Cela sera-t-il effacé d'un trait de plume? En tout cas, Marine Le Pen l'a redit dès hier soir. Elle compte toujours faire de Jordan Bardella son premier ministre, ce qu'elle appelle son ticket gagnant, qu'elle remet d'ailleurs en scène dès son premier déplacement de candidate. Ce sera tout à l'heure dans l'ouest de la France. Cette campagne ne fait que commencer.
1: Et on la suivra notamment avec vous, Raphaël Delvolvé. Merci beaucoup. On entendait les réactions françaises. On voit aussi celles des alliés européens de Marine Le Pen. L'ancien Premier ministre hongrois Viktor Orban salue une victoire pour la France. Le chef de la Ligue du Nord italienne d'extrême droite, Matteo Salvini, se réjouit, lui, de voir la parole passer des juges aux citoyens.
2: À la une également, Julien, la Coupe du Monde de foot. Les derniers tickets pour les quarts de finale ont été distribués hier soir.
1: D'abord à l'Argentine, tenant du titre, qui a bien failli s'arrêter là. Victoire sur le fil, 3-2 contre l'Égypte. Après avoir été menée 2-0 jusqu'au dernier quart d'heure, la Suisse a refermé le bal des huitièmes de finale en battant la Colombie au tir au but après 120 minutes à 0-0. C'est désormais l'heure du bilan de cette phase du mondial qui a marqué notamment la fin de l'histoire pour des joueurs de légende, Pauline Guillou.
0: Des larmes sur les terrains de football, il y en a souvent, toujours même, surtout quand c'est l'heure des adieux. Qui aurait pu croire à un énième tour de piste de Neymar, lui qui a toujours voulu porter le Brésil jusqu'au sommet, mais qui a lutté contre son corps, plus que contre ses adversaires, et finalement été envoyé à la retraite par la Norvège. Une dernière pour la route aussi pour Cristiano Ronaldo, éliminé dans un choc générationnel par l'Espagne de Lamine Yamal. CR7 s'accrochait avec le Portugal encore et toujours au Graal, peut-être même un peu trop. Des larmes aussi au Mexique, pour le gardien de but Guillermo Ochoa, battu par l'Angleterre à domicile pour sa 6e et dernière Coupe du Monde. Et puis il y a les légendes qui ne veulent pas partir, pas encore. Lionel Messi, pour qui il est visiblement encore trop tôt, même à 10 minutes d'une élimination face à l'Égypte du roi Mo Salah, l'astre argentin s'en est remis encore à sa bonne étoile pour maintenir l'espoir d'en décrocher une 4e.
1: Et le programme des quarts de finale est donc désormais complet. France-Maroc, Espagne-Belgique, Norvège-Angleterre et Argentine-Suisse. 4 matchs à suivre en direct et en intégralité sur RFI. Si vous nous écoutez en Afrique.
2: 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Les journaux d'information cèdent la place à des films.
1: Plus d'actualité sur la chaîne Tout Info du service public depuis hier. Même chose sur la radio publique. Une interruption des émissions d'information décidées par le nouveau directeur du Média d'État, nommé il y a quelques jours par le gouvernement de Peter Madiar. Il est chargé de restaurer l'indépendance du service public qui admet avoir été mis au pas sous le gouvernement Orban. Florence Labruyère.
6: C'est une véritable bombe qui est tombée sur la télévision d'État. Hier, la première chaîne hongroise, la chaîne Tout Info du service public, a cessé d'émettre. Un écran noir s'est affiché avec ce message « Nous vous demandons pardon d'avoir menti pendant des années ». Le Premier ministre Péter Madiar avait promis de fermer ce qu'il appelle la fabrique des mensonges. Car pendant les 16 ans où Viktor Orban est resté au pouvoir, l'audiovisuel public est devenu une machine de propagande. Ce sont les ministres qui décidaient du contenu des journaux télévisés, comme le raconte...

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2: Merci de rester avec nous à l'écoute de RFI, les midis à Paris, 10h en temps universel. Le journal, c'est tout de suite avec vous, Karine Bellicha. Karine, bonjour.
3: Bonjour Caroline, bonjour à tous. Donald Trump est en colère au sommet d'Ankara et il le fait savoir. Une offensive tous azimuts contre l'OTAN, contre l'Iran. Le président affirme que le cessez-le-feu est terminé, contre l'Espagne aussi. D'Ankara, notre envoyé spécial Julien Chavannes nous aidera à décrypter ces sorties fracassantes dès le début de ce journal. En France, c'est un pari risqué que tente Marine Le Pen, pas question finalement de s'effacer au profit de Jordan Bardella. La désormais candidate du Rassemblement National compte sur le calendrier pour lui éviter de porter un bracelet électronique pendant la campagne présidentielle grâce à un recours déposé prochainement devant la Cour de cassation après sa condamnation en appel. Et puis au Mondial, les affiches des quarts de finale sont désormais connues et les adieux à la compétition de Neymar et Ronaldo. Les 32 pays membres de l'OTAN sont donc réunis en ce moment à Ankara. Réunion sous tension, on l'évoquait dans les titres. Julien Chavannes, vous êtes sur place pour RFI. Donald Trump est en colère contre ses alliés et remonté comme jamais sur l'Iran, Julien.
4: Oui, de très très mauvaise humeur Donald Trump quand il est apparu tout à l'heure aux côtés de Mark Couteau, le chef de l'OTAN. Le président américain enterre donc le cessez-le-feu avec l'Iran. Négocier avec Téhéran est une perte de temps, dit-il en parlant d'un pays malade. Il a multiplié les insultes. Souvenez-vous pourtant à quel point il vantait à Évian ou à Versailles un protocole d'accord en béton avec l'Iran et une victoire totale. Les tensions avec l'Iran percutent donc ce sommet de plein fouet et Donald Trump s'est défoulé sans retenue contre ses alliés. Not happy with NATO because
5: of what they did with Greenland. Je suis très en colère contre l'OTAN à cause du Groenland. Et je suis en colère contre l'OTAN parce qu'ils n'ont pas voulu nous aider face au principal état parrain du terrorisme, à savoir l'Iran. Ils n'ont pas voulu nous apporter leur aide. Mais je voulais vraiment les mettre à l'épreuve. Je voulais voir s'ils répondraient présents ou non. J'ai parlé à l'Allemagne, à la France, au Royaume-Uni, à l'Italie. Je n'ai pas parlé à l'Espagne. L'Espagne, c'est une cause perdue. D'ailleurs, nous ne voulons plus faire de commerce avec l'Espagne. J'aimerais que vous mettiez un terme à cela.
4: À l'Espagne, mouton noir hein, pour Donald Trump. Voilà pour l'ambiance. La réunion des chefs d'État et de gouvernement a commencé avec une heure de retard et après une photo de famille où on a pu compter les rares sourires sur les doigts d'une main. Mark Rutte et les alliés de l'OTAN s'étaient pourtant pliés en quatre pour satisfaire Donald Trump et augmenter leurs dépenses militaires. Visiblement, ça n'a pas suffi.
3: Julien Chavannes en direct d'Ankara et l'Espagne dit accueillir avec calme les déclarations de Donald Trump. Les appels au calme s'étaient pourtant multipliés sur un autre front. Après une nuit de bombardements en Iran, la Chine avait averti qu'une reprise des hostilités entre Washington et Téhéran n'était dans l'intérêt de personne. Le Qatar appelait à la désescalade en vain après les tirs iraniens sur des navires dans le détroit d'Hormuz et les frappes américaines sur 80 cibles en Iran, notamment dans les ports de Sirik et Bandar Abbas dans le sud et dans la ville de Bouchehr. Téhéran affirme qu'un membre des gardiens de la révolution a été tué. L'Iran a déjà riposté en visant des bases américaines au Koweït et à Bahreïn. Concernant l'Ukraine à présent, Volodymyr Zelensky doit rencontrer Donald Trump à Ankara en marge du sommet de l'OTAN. Difficile de savoir si la colère du président américain sera retombée d'ici là. Le dirigeant ukrainien espère obtenir plus d'aide pour renforcer sa défense aérienne face aux attaques quotidiennes de la Russie. La nuit dernière, les frappes du Kremlin ont tué au moins 7 personnes dans la région de Mykolaïv dans le sud. À Kiev aussi, la capitale a été visée par des missiles balistiques russes. Au lendemain de sa condamnation dans l'affaire des assistants parlementaires européens en France, Marine Le Pen est à la flèche dans l'ouest du pays. La chef de file du Rassemblement National lance sa campagne dans cette ville, remportée par le parti d'extrême droite aux dernières municipales, condamnée à 3 ans de prison, dont 1 an sous bracelet électronique. Elle assure qu'elle fera campagne sans. François Ballarin, bonjour.
6: Bonjour Karine, bonjour à tous.
3: Marine Le Pen compte se pourvoir en cassation, un ultime recours qui suspend, François, l'exécution de sa peine.
6: Oui, c'est un choix risqué de la part de la chef de file du Rassemblement National. Marine Le Pen s'en défend ce mercredi, mais elle semble jouer la montre, miser sur les importants délais des procédures judiciaires. La Cour de cassation met en général 12 à 18 mois pour trancher, c'est-à-dire que l'arrêt pourrait être rendu après la présidentielle, ce qui explique sans doute les propos de l'avocat de Marine Le Pen, qui estime que la Cour n'a pas à se prononcer plus rapidement que d'habitude. Le premier tour, on le rappelle, c'est le 18 avril 2027 et c'est justement pour ça qu'en janvier dernier, la Cour de cassation avait précisé qu'elle pourrait prendre une décision autour de la fin de l'année 2026 en raison de l'imminence de l'élection. La question est donc de savoir si la Cour tiendra ce calendrier. Si elle rejette le pourvoi de Marine Le Pen, celle-ci serait condamnée définitivement mais resterait éligible bien que contrainte de faire campagne sous bracelet électronique. Mais si la Cour de cassation casse la décision de la Cour d'appel, il y aura un troisième procès. En attendant, Marine Le Pen n'aurait pas à porter de bracelet électronique.
3: François Ballarin et Jordan Bardella, présents à la flèche, qui se préparaient pourtant à remplacer Marine Le Pen en cas d'impossibilité de se présenter, assurent se réjouir que sa chef puisse porter les couleurs du RN à la présidentielle. Il dit n'éprouver aucune déception. Difficile de ne pas faire le parallèle au Royaume-Uni. Nigel Farage fait aussi un pari risqué. Il vient de démissionner de son siège de député. Le patron du parti d'extrême droite britannique Reform UK entend provoquer une législative partielle pour se faire réélire dans sa circonscription du sud-est anglais, malgré les révélations de la presse à Londres. Emeline Vin.
7: Nigel Farage est un homme en colère. Après le système et après la presse qu'il accuse d'être la marionnette politique d'un aristocrate condamné pour escroquerie, le député d'extrême droite, en popularité croissante dans les sondages, est déjà visé par une enquête parlementaire pour entorse aux règles de transparence.
8: I have done nothing.
9: Je n'ai rien fait de mal, je n'ai pas enfreint la loi, je n'ai pas détourné d'argent public. Les règles sont instrumentalisées à des fins politiques.
8: As a political tool.
7: Et afin de le discréditer, selon lui. Influenceur sur les réseaux sociaux, présentateur d'une émission de télévision, le député de Clacton refuse d'être jugé par les médias.
9: Today, I will resign. Je vais démissionner de mon siège de député de Clacton, déclenchant ainsi une législative partielle. J'ai décidé que c'était aux habitants de Clacton de juger mes actions. C'est l'occasion de faire un bras d'honneur au système et de leur dire franchement d'aller se faire voir. Je me présenterai à cette législative partielle pour continuer la révolution politique que nous avons enclenchée.
7: Le coût moyen d'une élection partielle pour le contribuable dépasse les 250 000 euros. Emeline Van Londres, RFI.
3: Les résultats du mondial à présent. Les Égyptiens ont bien cru à l'exploit hier, mais les pharaons se sont finalement inclinés face à l'Argentine, tenant du titre 3-2. Dans l'autre match de la soirée, la Suisse, c'est un exploit. Et finalement, venu à bout de la Colombie au tir au but, les Suisses qualifiés en quart pour la première fois depuis 1954. Les huitièmes de finale sont terminés. 8 équipes qualifiées, 8 autres éliminées. Dans cette Coupe du Monde 2026, certaines éliminations ont entraîné quelques pleurs et la fin de l'histoire pour des joueurs devenus des légendes. Pauline Guillou.
10: Des larmes sur les terrains de football, il y en a souvent, toujours même, surtout quand c'est l'heure des adieux. Qui aurait pu croire à un énième tour de piste de Neymar, lui qui a toujours voulu porter le Brésil jusqu'au sommet, mais qui a lutté contre son corps, plus que contre ses adversaires, et finalement été envoyé à la retraite par la Norvège. Une dernière pour la route aussi pour Cristiano Ronaldo, éliminé dans un choc générationnel par l'Espagne de Lamine Yamal. CR7 s'accrochait avec le Portugal encore et toujours au Graal, peut-être même un peu trop. Des larmes aussi au Mexique, pour le gardien de but Guillermo Ochoa, battu par l'Angleterre à domicile pour sa 6e et dernière Coupe du Monde. Et puis il y a les légendes qui ne veulent pas partir, pas encore. Lionel Messi, pour qui il est visiblement encore trop tôt, même à 10 minutes d'une élimination face à l'Égypte du roi Mo Salah, l'astre argentin s'en est remis encore à sa bonne étoile. Pour pour maintenir l'espoir d'en décrocher une quatrième.
3: Pas de match aujourd'hui, Pauline Guillou. La prochaine rencontre, c'est jeudi soir avec un France-Maroc très attendu à 20h, temps universel. Le programme des quarts de finale seront tout à suivre en intégralité sur nos antennes africaines. France-Maroc, donc, l'Espagne contre la Belgique, Norvège-Angleterre et enfin Argentine-Suisse. Voilà, c'est la fin de ce journal. Merci de l'avoir suivi. Tout de suite, 8 milliards de voisins avec vous, Emmanuel Bastide. Bonjour Emmanuel.
11: Bonjour Karine Bellicha, prochain journal dans 50 minutes et chez 8 milliards de voisins, nous parlons éducation.

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0: 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Alors, j'ai devant moi un petit groupe. Alors, est-ce que vous vous présentez? Est-ce que vous pouvez me dire qui vous êtes? Où vous êtes à l'école? Voilà, ce que vous avez envie de dire en 2-3 mots. On commence par toi?
1: Bonjour, je m'appelle Léon, j'ai 8 ans. Je suis à l'école de l'aérodrome.
2: Je m'appelle Lia, j'ai 8 ans. Je suis dans l'école du Bois du Roi. Je fais beaucoup de sport et je vais beaucoup chez mes papis et mes mamies.
3: Bonjour, je m'appelle Justine, j'ai 11 ans, je suis dans l'école du Bois du Roi et mes deux meilleures amies sont Tilda et Grace.
4: Bonjour, je m'appelle Kelwa Petit.
5: Je suis à l'école de l'aérodrome et j'ai 7 ans et je fais du foot, c'est ma passion.
6: Lia, peux-tu me présenter la mésange bleue s'il te plaît?
7: La mésange bleue, elle mesure 12 cm. Elle a le ventre jaune à lignes verticales noires. Elle a aussi une petite tache bleue sur la tête et elle a un petit bec noir.
3: Léon, tu peux me dire où vit la mésange bleue, s'il te plaît?
8: Elle habite dans la forêt, parc ou jardin.
3: Et j'ai une deuxième question pour toi. De quoi se nourrit-elle?
8: Elle mange des... petits insectes, larves, araignées et petits animaux, des baies et des graines.
7: Comment est son habitat?
8: L'air est fait de poils d'animaux, de plumes. Il est placé dans un arbre de creux ou trop un mur. Austin, tu as autre chose à ajouter?
3: Oui, j'ai autre chose à ajouter. La mésange bleue peut avoir 7 à 10 œufs blancs à points rouges au printemps. Pendant la période, le mâle exécute des battements d'ailes, les papillonnements, la femelle, les ailes qui tremblent et elle lui mondit de la nourriture.
0: Alors, je suis maintenant assis à côté d'un petit garçon qui va se présenter. Allez, je te laisse le micro. Comment tu t'appelles?
9: Hassan Gléalo. Merci, les gens. Sauf ce handicapé de m'a parlé. Merci à tous pour m'écouter Robin et aussi, elle m'appelle Hassan, j'ai 9 ans, c'est en CE2, à Yonfiaye.
0: Toi, tu as travaillé sur un petit animal, je crois, qui s'appelle l'écureuil. Ouais. Alors, est-ce que tu peux me dire où est-ce qu'il vit l'écureuil?
9: Il vit dans les arbres. Il fait son nid dans les arbres.
0: Et est-ce que tu peux me dire combien de doigts ont les pattes de l'écureuil?
9: Pattes de avant, elle a 4 pattes et la patte de arrière, elle a 5 pattes.
0: Moi, je me pose une question, Hassan. Qu'est-ce qui mange l'écureuil?
9: Noisettes, des gros glands, des champignons et des bourgeons.
0: Alors, est-ce que tu peux me dire pourquoi toi, Hassan, tu aimes bien l'écureuil?
9: Oui, parce qu'il vit dans la forêt et pas quand il a la chance, l'écureuil, il peut manger de tout, non pas du tout. Et moi, du coton pour l'écureuil, il va avoir des bébés.
0: Merci Hassan, maintenant on en sait tous un peu plus sur ce petit animal.
10: Oui.
0: Je suis assis à côté de Ruben qui a pris la place d'Hassan. Est-ce que tu peux te présenter un petit peu, Ruben ?
11: Je m'appelle Ruben, j'ai 9 ans, je suis à l'école du Bois du Roi et je suis passionné des fourmis.
0: Est-ce que tu peux nous faire un petit topo, nous expliquer un peu comment vivent les fourmis, etc. Sur quoi tu travailles ?
11: Je travaille sur les fourmis et plus précisément sur les fourmis rousses des bois. Les fourmis rousses des bois sont une sorte de fourmis très commune, on les voit quasiment partout, mais particulièrement dans les forêts ensoleillées. Elles construisent des dômes en aiguilles de pin qui peuvent monter à plus d'un mètre de hauteur. Ces fourmis sécrètent de l'acide formique, très dangereux pour les fourmis qui se le reçoivent. Elles sont omnivores, mais mangent plus particulièrement des insectes. La fourmi a une particularité. Elles ont perdu leurs ailes il y a très longtemps. Aujourd'hui, seuls les mâles et les princesses ont des ailes. Ils se reproduisent entre mai et août.
0: Alors Ruben, est-ce que tu peux nous dire si les fourmis ont des prédateurs ?
11: Oui, cette espèce a quand même des prédateurs. Ils sont les larves de fourmilions, les mésanges et plein d'autres oiseaux, les fourmiliers et plein d'autres choses. La reine fondatrice de la colonie prend toute sa vie. Mais contrairement à ce qu'on peut penser, la reine ne dirige pas vraiment la colonie.
0: Moi je me pose une question Ruben. Combien de temps ça vit une fourmi ?
11: Ça dépend des espèces, mais en moyenne, une fourmi ouvrière, ça vit 2000 jours. Une reine, ça peut vivre de 20 à 40 ans.
0: Ah ouais, je pensais pas que ça vivait aussi longtemps. Et est-ce qu'elles communiquent entre elles ? Est-ce qu'on peut dire qu'elles ont une sorte de langage ?
11: Oui, les fourmis ont un langage très particulier que l'on nomme les phéromones. Ce sont des espèces de petites particules dans l'air reçues par les antennes de fourmis, qui vont directement jusqu'au cerveau et sont traduites. Et elles peuvent dire si elles sont en danger, si elles ont trouvé une source de nourriture. C'est comme ça que les fourmis trouvent toujours leur chemin. D'abord, il y a des éclaireurs. Ils lâchent des phéromones pour dire que la voie est libre. Et ensuite, les fourmis peuvent avancer.
0: Alors dis-nous, pourquoi toi, tu aimes les fourmis ?
11: Moi, j'aime les fourmis parce que je trouve qu'elles sont très organisées, très intelligentes et j'adore les voir crapahuter partout. C'est très drôle.
0: Merci beaucoup, Ruben. J'ai à côté de moi Anaë et Iris. Les filles, est-ce que vous pouvez vous présenter ? On commence par toi, Anaë ?
12: Bonjour, je m'appelle Anaë. Et le mercredi, moi, mercredi soir, j'ai un cours de poterie. On fait des petites sculptures, on fait des petits objets du quotidien.
0: À toi maintenant, Iris, est-ce que tu peux te présenter ?
13: Bonjour, je m'appelle Iris, je suis en CE1, j'ai 7 ans.
0: Je crois que Anna et Iris ont travaillé aujourd'hui sur le gendarme. C'est bien ça ?
13: Ouais.
0: Alors, est-ce que vous pouvez nous présenter un petit peu le gendarme ? C'est quoi cette petite bête ?
12: Le gendarme a des grandes antennes. On dirait qu'il a une tête sur ses ailes.
13: C'est un insecte parce qu'il a 6 pattes.
0: Est-ce que vous en avez observé des gendarmes et où ?
13: Dans les arbres, ils marchaient.
12: Par terre, à côté d'une racine, et ils étaient en couple.
0: Alors, est-ce que toutes les deux, vous pouvez me dire pourquoi vous aimez bien les gendarmes ?
12: Parce que c'est joli.
13: Parce que ça brille. Leur tache, on dirait un petit peu une tache de scarabée derrière.
0: Vous les avez observés comment ?
13: On les mettait dans des petits pots que on nous avait donnés. Et en fait, aussi, il y avait une petite loupe, on pouvait les observer et après on les relâchait. On attrapait souvent les coupes, mais on n'avait pas trop le droit parce que des fois, ça les détachait. On le mettait devant le gendarme. Avant, le gendarme, il allait dans les côtés pour pas trop se faire attraper. Mais en fait, des fois, on faisait ça avec une loupe pour pas qu'ils partent des côtés. Et du coup, quand on a réussi à les attraper, on les mettait là, comme ça, dans les pots. On attendait qu'ils descendent complètement dans la boîte. Et après, vite, on referme. Et si, des fois, quand on avait vu les gendarmes la première fois, moi je me souvenais plus trop que c'était un gendarme. Et comme un petit peu c'était un petit peu bizarre parce que ils étaient parce que des fois quand on les touchait après quand on les relâchait ils avaient un petit peu de leurs traces rouges et noires un petit peu effacées quoi on dirait d'un peinture.
10: Moi j'ai jamais de gendarmes qui me sont montés sur mes mains dans la manche, je me pose quand même une question, est-ce que ça chatouille?
3: Oui, ça te chatouille un petit peu, oui.
10: Est-ce que ça va vite? C'est-à-dire qu'on a le temps de les voir ou comme ça ils sont sur votre doigt et hop, ils vont tout de suite dans la manche ou
13: non,
10: ça chatouille longtemps?
13: En fait, non, c'est que ils marchent comme ça, ils prennent un petit peu leur temps, ils vont pas faire comme ça. Ils prennent leur temps, quoi. Mais des fois, on fait pas exprès quand on a notre main ici. On essaye et du coup, ils tombent et du coup, ça les fait tomber à l'envers. Et aussi, c'est un petit peu drôle quand ils font comme ça, leur patte pour se remettre à l'endroit. Des vieux bébés.
3: Oui, c'est vrai qu'ils bougent beaucoup leurs pattes quand ils sont à l'envers. C'est

0: Radio G, merci pour tout.
1: Des beautés, tout. Et au revoir à Marie-Claude, à Super, Yomena.
0: Et merci à Aude et à Guillaume qui nous ont aidés à enregistrer.
1: Et merci à Guillaume et à Yomena. Merci Aude.
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5: la maison.
4: Les plantes aussi.
6: Je m'appelle Mathéo.
7: Je m'appelle Noël.
8: Je m'appelle Zara.
9: Je m'appelle Ivan.
10: Comment s'appelle ma petite bête?
11: Ma petite bête est une bête. C'est un insecte jaune et noir.
12: Un peu poilu. Se mange-t-elle?

0: Il en existe trois. Les reines qui font des œufs,
1: qui font bon, qui font du mal.
0: Les volaires qui bouchent et s'occupent de la robe. Et peut-être que je sens la belle.
2: Elle a un drap, je me suis fait piquer dans le cou, ça m'a fait très mal. Moi j'adore le miel et c'est grâce aux abeilles que je peux en manger.
3: Les petites belles de Chiron.
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6: Je m'appelle David.
7: Je m'appelle Noah.
8: Je m'appelle Zienne.
9: Je m'appelle Gabriel.
10: Comment s'appelle votre petite bête?
11: C'est une araignée, on la reconnaît facilement, elle a une patte vitelle.
12: On peut la trouver dans les forêts, dans les montagnes et même dans les maisons. Sauf là, du froid.
13: Que mange-t-elle?
12: Ce n'est pas un insecte, mais elle adore emprisonner dans sa toile. Elle les emballe et les dégoûte.
14: Miam, miam!
12: Certaines nous disent

0: petits. Les araignées sont aussi des artistes, des petites étoiles très jolies avec des fils de soie.
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2: Bonjour, je m'appelle Maëlle.
3: Bonjour, je m'appelle Catalina.
4: Je m'appelle Sacha.
5: Bonjour, je m'appelle Alia.
6: Comment s'appelle ta petite bête?
7: Ma petite bête s'appelle la coccinelle.
8: Comment la reconnais-tu?
9: La coccinelle est un insecte trop mignon. Elle est si bête, elle a souvent des cils trop rouges avec des tranches et des portes. Il existe des coccinelles de couleur jaune, orange ou noire.
6: Où la trouve-t-on?
7: On la trouve dans la cour de l'école, au printemps et dans les jardins.
6: Qu'elle mange pas?
4: Le plus gros, c'est de la faire un peu de coccinelle. C'est pour ça qu'on les voit souvent sur les relevés infestés de pousses. Mais elle mange aussi des larves ou des œufs ou des larves d'insectes.
6: As-tu quelque chose à ajouter?
9: Oui, si tu vois une coccinelle que tu sais, c'est bon, c'est que t'as une coccinelle.

0: Je m'appelle Julien.
1: Julien.
2: Bonjour, je m'appelle Brianna. Comment s'appelle cet oiseau?
3: C'est un chêne à chêne. Il est très beau. On le reconnaît facilement avec ses ailes un tout petit peu bleues.
0: Que mange-t-il? Mon oiseau est omnivore. Il peut manger surtout des grains, des châtaignes, des féminins. Mais il peut aussi manger des œufs, des insectes et du raisin.
3: Où vit-il? Il vit dans la forêt, mais on peut aussi le voir dans les parcs. Il construit son nid dans les arbres.
0: Peux-tu rajouter quelques chose sur cet oiseau? Cet oiseau est capable d'imiter le bruit et les cris d'autres animaux. Et il prévient aussi aux autres animaux quand il est en danger.
4: Les petites belles de chien.
5: Bonjour, je m'appelle Joël.
6: Bonjour, je m'appelle Vachelon.
7: Bonjour, je m'appelle Julie.
8: Bonjour, je m'appelle Siana.
5: Comment s'appelle ta petite bête?
9: Bête, c'est
5: comment le reconnaître-t-on?
10: Le gendarme est un insecte piqueur et suceur. Il a six

0: sur le bâtiment.
1: Où les trouve-t-on?
2: On les trouve dans le bâtiment, dans les garçons, dans les enfants, dans les maisons.
1: Que mange-t-il?
3: Le gendarme mange des crêpes, des œufs ou des larves secs.
1: As-tu quelque chose à ajouter?
4: Oui, dans la cour, on voit souvent deux gendarmes collés par l'arrière. C'est quand ils se reproduisent, mais pour se déplacer, ce n'est pas pratique.
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6: Et la poisson.
7: Les plantes aussi.
8: Je m'appelle Marie. Je m'appelle Roissy.

0: un oiseau au plumage blanc et noir avec de longues plumes noires et la queue mesure entre 45 et 60 cm et pèse de 150 à 200 grammes.
1: Où la trouve-t-on ?
2: On la voit toute l'année dans la cour de l'école et les jardins.
3: Que mange-t-elle ?
0: La fille se nourrit de vers de terre, d'insectes, de graines et de fruits.
1: As-tu quelque chose à ajouter ?
0: Oui, la fille vole avec ses ailes, évidemment, mais aussi

0: aussi que les filles sont bavardes.
1: Les petites belles de Chiron.
2: Et la Chiron.
3: Les plantes aussi.
4: Je m'appelle Noah.
5: Je m'appelle Raphaël.
6: Je m'appelle Marius.
7: Comment s'appelle ta petite bête?
8: Ma petite bête s'appelle le lézard.
9: Comment le reconnaît-on?
10: Le lézard est un reptile. Il a quatre pattes et une queue. C'est un animal à sang froid. C'est pour ça qu'il reste...

0: Que mange-t-il?
1: Le lézard mange surtout des insectes, mais aussi des vers ou des araignées.
0: As-tu quelque chose à ajouter?
2: Oui, le lézard courbit quand on l'attrape par la queue. Elle se détache, ce qui lui permet de s'échapper. Quand queue repousse lentement,
1: sa peau est recouverte d'écailles et quand il sort sa tête d'un trou de mur, il est trop chaud.
3: Les petites
4: belles
3: de
4: Chiron.
3: Et
4: la
5: fleur.
4: Les plantes aussi.
5: Bonjour, je m'appelle Brianna.
6: Je m'appelle Kylianzo.
7: Je m'appelle Majdeline.
8: Comment s'appelle votre petite

0: commence-t-elle?
1: Au départ, ma petite bête était une chenille. Elle dévorait des feuilles, puis elle se transformait en chrysalide, puis en papillon. Le papillon se nourrit du nectar des fleurs. Il boit aussi près des mers et des flaques d'eau.
2: Combien de temps vit le papillon?

0: Je m'appelle Shelby.
1: Je m'appelle Léa.
2: Je m'appelle Mathine.
3: Je m'appelle Sarah.
0: Comment s'appelle ton animal?
1: Mon animal s'appelle le pigeon.
0: Comment le reconnaître?
1: Le pigeon est un oiseau assez gros, au plumage gris et noir. Il mesure environ 45 cm et pèse entre 450 et 520 grammes à l'épine du coup qui brille tout le temps.
4: On le voit toute l'année dans la cour de l'école, jardin et même en pleine ville
0: que mon style. Le pigeon est essentiellement carnivore, cela veut dire qu'il mange des graines, mais il mange aussi des petits insectes, des vers de terre et de la verdure.
1: As-tu quelque chose à ajouter?
4: Oui, la période de reproduction des pigeons dure environ 8 mois, entre fin janvier et fin septembre.
0: Ils sont drôles à regarder car ils marchent bizarrement en bouchant leur cou, mais ils font caca partout. Certains pigeons sont élevés et dressés pour envoyer des messages.
1: Ce sont les pigeons voyageurs.
0: Ils peuvent parcourir de longues distances et revenir tout seuls à leur lieu d'élevage.
5: Les petites belles de chez
6: Je m'appelle Léo.
7: Je m'appelle Niki.
8: Je m'appelle Pablo.
9: Je m'appelle Lily Rose.
10: Comment j'appelle ces plantes?
11: C'est une renoncule ne remporte, mais on dit plutôt bouton d'or et les jaunes dorés.
12: Ou la bouton, on peut l'appeler dans les prairies, les jardins

0: chacun un petit soleil jaune. Et puis on peut faire un jeu avec, on le met sur le manteau. Et t'as un copain, si t'es bien joué, ça veut dire qu'on aime le blanc.
1: Les petites belles de chien.
2: Et la fleur.
3: Les fleurs aussi.
4: Je m'appelle Andrea.
5: Je m'appelle Romy.
6: Je m'appelle Armel.
7: Comment s'appelle ta petite bête?
8: Ma petite bête s'appelle l'araignée.
9: Comment la reconnaît-on?
10: L'araignée a 8 pattes. Ce n'est pas un insecte. Il existe des araignées de toute taille, de toutes petites, mais aussi de très grosses araignées comme la mygale.
11: Certaines sont venimeuses, mais en général, elles sont gentilles. La plupart des araignées ont 8 yeux.
12: Où la trouve-t-on?
13: On peut trouver des araignées.
14: Dehors, dans les jardins ou dans les maisons.
15: Que mange-t-elle?
16: L'araignée mange des mouches, des moucherons, des papillons,
17: des moustiques qu'elle attrape dans sa toile. Elle peut même manger d'autres araignées.
18: As-tu quelque chose à ajouter?
19: Oui, les araignées sont gentilles, elles ne piquent pas, elles peuvent mordre si on les embête ou si elles se sentent en danger.
20: Certaines personnes ont très peur des araignées. On dit qu'elles sont arachnophobes.
21: Les araignées tissent leur toile avec un fil de soie qui sort de leur abdomen.
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1: Leur carrière, 20h10 temps universel, 22h10 à Paris, dans Fais ton boucan. Et Delia, ici on fait pas de bruit.
2: Que du boucan, boucan. T'entends pas ou quoi?
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3: 16h, temps universel. Bonjour à toutes et à tous. Mercredi 8 juillet. Voici les titres de cette édition. Donald Trump prend une décision en faveur de l'Ukraine. Le président américain autorise Kiev à fabriquer des missiles patriotes pour se défendre face à l'armée russe. Franck Alexandre vient nous expliquer les caractéristiques de ce missile. En France, la chaleur gagne du terrain. Nous verrons dans ce journal les conséquences de cette canicule sur l'agriculture, reportage en Charente. Et puis une journée sans match de football au Mondial, assez rare pour être remarqué. Un peu de répit, un peu de repos avant la dernière ligne droite de la compétition. Donald Trump est en Turquie. Il participe au sommet de l'OTAN à Ankara, devant les pays membres de cette alliance politique et militaire. Le président de la plus grande puissance mondiale a passé en revue les différents sujets du moment, en l'occurrence les différentes guerres. Le cessez-le-feu avec l'Iran est terminé, a déclaré Donald Trump. Le détroit d'Ormuz est au cœur des affrontements de la nuit dernière encore entre Iran et États-Unis. Donald Trump a affirmé que les États-Unis allaient frapper fort, très fort, l'Iran la nuit prochaine. Emmanuel Macron temporise. Le président français, lui, déclare que les discussions doivent encore se poursuivre avec beaucoup de calme et de sang-froid. Autre dossier sur lequel le président américain s'est exprimé ces dernières heures, la guerre en Ukraine. Donald Trump va, je vous le disais, autoriser l'Ukraine à fabriquer des missiles patriotes. Un missile très particulier dont nous allons parler d'ailleurs dans un instant. Ce missile est réclamé depuis longtemps par Volodymyr Zelensky. Donald Trump. 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
6: told me this. J'ai entendu dire que nous allions leur accorder le droit de fabriquer des patriotes. Nous allons leur montrer comment faire. C'est très complexe en réalité, mais vous en saisirez vite la complexité. C'est un sujet dont nous discutons. Quant à l'entreprise qui les produit et qui construit actuellement 4 usines, eh bien toutes nos entreprises seront capables de le faire d'ici 2 ou 3 mois. Si vous commandez un patriote aujourd'hui, les délais d'attente sont longs. C'est la même chose pour les Tomahawk. Nous disposons de beaucoup de certains types d'équipements, mais il y a ce qu'on appelle les équipements d'élite. Or, on n'a pas forcément besoin d'équipements d'élite pour faire la guerre. L'un des points que nous allons aborder, c'est justement de vous accorder une licence pour fabriquer des patriotes. C'est plutôt pas mal, non? Comme ça, vous ne pourrez plus vous plaindre qu'on ne vous en fournit pas assez. Je vous dis, fabriquez-les vous-même.
3: Donald Trump à Ankara, propos recueillis par Julien Chavanne. Franck Alexandre, bonjour.
7: Bonjour Adrien.
3: Quels sont les atouts, les caractéristiques de ce missile Patriot?
7: Eh bien, le Patriot, c'est l'arme absolue de l'armée américaine pour protéger le ciel. C'est ce que l'on appelle la défense solaire. Elle va du sol vers le ciel. La défense solaire, c'est d'abord, Adrien, un radar. Il détecte tout ce qui vole, des avions, des drones ou encore des missiles. Le radar indique avec une redoutable précision si l'un de ces objets représente une menace et où il se trouve. Les militaires vont alors tirer un missile, le fameux missile Patriot. C'est une fusée longue de 5 mètres, capable d'atteindre de très hautes altitudes à des vitesses folles, 3 ou 4 fois plus vite que la vitesse du son, pour au final, eh bien, exploser contre la menace.
3: C'est donc, nous le comprenons, très efficace, mais cela coûte très cher.
7: Un seul missile Patriot, Adrien, vaut plusieurs millions de dollars, et surtout les Américains en fabriquent très peu, seulement 600 l'an dernier, et si ces missiles visent des drones pas chers, vous l'imaginez, ce n'est pas tenable. Pour qu'il y ait plus de missiles Patriot, une usine est déjà en construction en Allemagne et une autre existera bientôt en Ukraine. Mais il faudra, Adrien, de longs mois pour que ces missiles très difficiles à fabriquer sortent ensuite des chaînes de montage.
3: Franck Alexandre, et puis toujours en soutien à l'Ukraine, Emmanuel Macron à Ankara a évoqué de futurs exercices militaires. Autrement dit, une démonstration de force des forces armées des pays, de la coalition des volontaires, comprendre des pays amis de l'Ukraine. D'ailleurs, la semaine prochaine, la coalition des volontaires va se réunir de nouveau à Paris le 13 juillet prochain. Il est 18h05 à Paris, dans l'actualité internationale. 42 morts au Baloutchistan en 4 jours. Le Baloutchistan est une province du sud-ouest du Pakistan. C'est la province la plus pauvre du pays et la plus grande en superficie. Les Baloutches demandent l'indépendance de leur province depuis de nombreuses années. Ces derniers jours, plusieurs attaques ont été menées contre l'armée pakistanaise. 42 personnes sont mortes, des civils et des soldats, annonce l'armée pakistanaise.
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3: De plus en plus chaud, les températures grimpent de nouveau en France cette semaine. Plus de 40 degrés dans le sud-ouest. C'est le troisième épisode caniculaire en un mois et demi. Des températures élevées et une absence de pluie, les deux conjugués empêchent les cultures de bien pousser. Reportage auprès d'agriculteurs, signé Jeanne Bartoli.
0: On est en train de toucher le fond, même j'ai l'impression qu'on est en train de le creuser.
5: Christophe Barbary est viticulteur à Saint-Genis-d'Irsac. Avec ses 32 hectares de vignes et ses 50 hectares de céréales, il fait face à de lourds dégâts.
0: Je vais vous faire voir, même j'ai un rang que j'ai commencé à faire tomber les raisins. Parce que vraiment la vigne va mourir, va sécher sur pied.
5: On les voit en effet, hein, les vignes elles sont...
0: Elles souffrent, et voilà, c'est pour les protéger. Hein. Les feuilles commencent à se recroqueviller, elles sont sèches. Hein.
5: Donc, l'agriculteur estime déjà que la plupart de ces jeunes plants ne survivront pas aux 40 degrés attendus toute la semaine. Alors c'est un peu le système D pour tenter de les faire tenir.
0: Alors j'avais une réserve d'eau pluviale, et j'avais une vieille stockage d'eau de lavage que je me sers aussi pour arroser mes plantations.
5: À quelques kilomètres, Bertrand Feunier est éleveur porcin. Il fait pousser du maïs pour nourrir ses bêtes. Et cette année, le constat est accablant.
8: Donc là, on est sur des plants donc ont été semés, des plants de maïs qui ont été semés début avril. Une plante qui est assez nanifiée, pas mal de feuilles sèches et un potentiel de rendement qui est quasi nul, quoi, je pense.
5: Comme de nombreux agriculteurs, Bertrand Feunier a fait une déclaration de sinistre auprès de son assurance. Les experts se sont déplacés. Prochaine étape, l'estimation de récolte, quelques semaines avant la moisson, en espérant une indemnisation qui lui permettra d'éponger une partie de ses pertes. Jeanne Bartoli, de retour de Saint-Genis-d'Irsac, RFI.
3: Le nouveau directeur d'Air Canada parle le français. C'est important, c'est une condition sine qua non, indispensable pour occuper ce poste à responsabilité. L'ancien directeur général d'Air Canada, Michael Rousseau, avait d'ailleurs été licencié parce qu'il ne parlait pas assez bien le français. Air Canada est obligé par la loi de servir ses clients en deux langues, en français et en anglais. Le nouveau directeur de la compagnie aérienne nationale du Canada est néerlandais. Il s'appelle Anko van der Werf. Le nouveau patron a été choisi car il répond à un certain nombre de critères, dont la capacité à communiquer en français, a expliqué Air Canada. Il n'y a pas de match aujourd'hui au Mondial de football, une première depuis le coup d'envoi de la compétition il y a maintenant plusieurs semaines. Il ne reste plus que 8 équipes en lice avec les quarts de finale à l'horizon, quarts de finale qui débutent demain avec notamment la France qui jouera contre le Maroc. Les deux derniers vainqueurs de la compétition, la France en 2018 et l'Argentine en 2022, sont encore dans la course. Babacar Diarra, bonjour.
9: Bonjour Adrien.
3: Faisons avec vous le point sur les équipes restantes. On peut parler de léger renouvellement.
9: Et on va les classer en trois catégories, les habitués, les rêveurs et la surprise du chef. Parmi ceux qui font partie des meubles, les sélections françaises et argentines auront connu des parcours différents. Jusqu'à présent, les Bleus n'ont pas tremblé dans leur reconquête d'un titre laissé en 2022 à une Argentine sortie du gouffre par deux fois par l'intermédiaire de son métronome et meilleur buteur du mondial Lionel Messi. L'Angleterre peut aussi être citée au rayon des favoris au rendez-vous, même si elle a tendance à chuter lors de la marche finale, tandis que l'Espagne assure sans impressionner à l'image de sa jeune star, Lamine Yamal, pas encore décisive. Trois équipes peuvent se positionner dans la catégorie des outsiders, prêts à tout casser. Le Maroc, à l'heure de la confirmation, après sa demi-finale au Qatar. Le jeu de Lions de l'Atlas apparaît même plus léché sous les ordres du nouveau sélectionneur Mohamed Warbi. Difficile d'en dire autant de la Belgique, avec ses cadres en fin de cycle, ou de la Suisse de retour en quart pour la première fois depuis 1954. Et l'invité surprise vient d'encore plus au nord, c'est la Norvège, avec en chef de meute son attaquant Erling Haaland.
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0: auditeurs, auditrices, bonsoir. Vous êtes sur Radio G, il est 19h et vous vous apprêtez à passer la prochaine demi-heure avec nous dans votre émission cinéma Clap and Chat. Je suis Ninon et comme d'habitude, je ne suis pas seule en studio pour discuter. Aujourd'hui avec moi, j'ai Laure et Kevin. Bonjour
1: Hello
0: à vous deux.
1: Monde.
2: Salut.
0: Comment ça va aujourd'hui?
2: J'ai très froid.
0: On
1: j'ai
0: enregistre
1: un petit
0: sous une chaleur accablante, j'ai envie de dire. Prenez soin de vous d'ailleurs, hein, vous qui nous écoutez, n'hésitez pas
1: l'eau.
0: À bouffer. Voilà, c'est ça ce que j'allais dire. Hydratez-vous un maximum et avec de l'eau. Voilà. Bon, sinon, je suis ravie d'être là, hein, même sous cette chaleur folle. Je suis ravie d'être ici. On s'approche doucement de la fin de la saison, mine de rien.
1: Déjà.
0: Donc, je profite pleinement de ces dernières émissions avec vous avant la pause estivale. Au programme du jour, on va parler de trois films, dont un qui n'est pas encore sorti, mais qu'on a pu voir en avant-première au Pathé Angers. On s'en reparle dans quelques minutes. Il s'agit du film Les Caprices de l'Enfant Roi. Mais avant ça, on reviendra sur le nouveau Spielberg avec Disclosure Day. Et on terminera avec un autre ovni, mais qui n'a rien à voir, qui est celui de Quentin Dupieux, Le Vertige, le nouveau film d'animation. Encore un programme assez varié, il y en a pour tous les goûts.
2: Hein.
0: Ça, là, on est bien éclectique, c'est sûr. Toute l'équipe est prête, on espère que dans votre voiture ou chez vous, vous êtes aussi prêts ou prêtes. Et si c'est le cas, attention, parce que Clap and Chat épisode 20, c'est parti. Moteur.
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0: Et oui, vous avez bien entendu, hein, j'ai dit épisode 20 déjà. Ça fait 20 épisodes qu'on est ensemble, c'est incroyable. C'est assez hallucinant de se dire qu'on a parlé de tant de films. Enfin bref, c'est pas l'heure des bilans.
2: On se félicite,
0: c'est
2: trop
0: ça,
2: bien.
0: On se félicite déjà. Pour l'heure, on va se parler du nouveau film de Steven Spielberg, Disclosure Day, qui est sorti en salle le 10 juin. Et pour présenter un peu ce film, je vais laisser la parole à Kevin.
1: Et oui, Disclosure Day, tu l'as dit, Ninon, c'est le nouveau film du jeune et prometteur réalisateur Steven Spielberg.
2: Mais dis donc, t'as des dons de voyance.
1: Ah ouais, non mais je sens qu'il va faire quelque chose ce garçon. Et donc, nouveau Spielberg et fiche technique qui place la barre assez haut quand même, quand on regarde bien, puisqu'on a donc Emily Blunt, Josh O'Connor et Colin Firth notamment au casting, donc plutôt très bon casting. John Williams à la bande originale, donc bon, on est sur des gens qui...
0: Prometteurs aussi, quoi.
1: Ouais, des gens qui... Voilà, moi je mettrais bien 2-3 euros sur eux, quoi.
0: Y a seulement sur une carrière.
1: Donc on est sur du lourd. Alors en français, on a gardé le titre original Disclosure Day. Ça
2: Super
1: parle pas forcément.
2: Facile à prononcer.
1: Ouais, ça parle pas forcément aux noms anglophones. La version québécoise a été plus gentille puisqu'elle devrait vous éclairer. C'est La Révélation.
2: Et vous savez que moi j'ai cherché ce que ça voulait dire Disclosure parce que je ne connaissais pas ce mot et en effet je trouve que ça manque par rapport au film.
1: Ouais.
0: Et ben moi qui suis pas très anglophone et encore moins que Laure. Pour le coup, moi j'ai trouvé ça assez évident, tu vois, c'est drôle.
2: Ah ouais,
0: je connaissais pas le mot, mais du coup, je sais pas, Disclosure, t'as un truc de découverte, de truc, et dans les sonorités, j'ai trouvé ça assez facilement comprendre, ouais. Compréhensible plutôt.
1: C'est très intéressant ce que tu dis.
0: Oui, on est sur un cours de français, excusez-nous.
1: Par rapport à comment sont construites les langues, c'est super, mais c'est pas le sujet d'aujourd'hui.
2: Oh le petit clash.
1: Non mais c'est
0: tu
1: vraiment c'est hyper.
0: Les prochaines qui
1: viennent. C'est vraiment hyper intéressant. Mais et moi je pourrais faire des émissions sur
2: Alors,
1: ça.
2: Alors juste rappelez-vous au début et au milieu de la saison, Kevin c'est quand même le préféré. Hein, donc là attention ça change.
0: Non reprenons le cours des choses.
1: Donc La Révélation, Disclosure Day, c'est l'histoire de la divulgation, on peut dire ça comme ça, ou à minima la tentative de divulgation, de documents confidentiels attestant de la présence de vie extraterrestre depuis plusieurs décennies sur Terre. J'en dis pas plus parce que je veux qu'on laisse quand même un petit peu de suspense sur le film, mais ça donne déjà un petit peu l'idée de ce qu'on peut avoir. Et donc en somme, Spielberg revient avec Disclosure Day sur la science-fiction extraterrestre, comme on l'aime, ou presque. Et donc, alors qu'est-ce qu'on en a pensé? Eh ben, je vais faire un petit peu une réponse de Normand, mais en gros, ça dépend. Ça dépasse. Si on la ref.
0: Pour la moi, chaleur nous touche. Hein.
1: C'était
2: génial.
1: Pour moi, il y a deux films. Il y a le film de science-fiction et le film d'action.
0: Ouais.
1: Dans ce film. Et alors, le premier est plutôt réussi. J'ai bien aimé le côté science-fiction, c'était pas mal. Mais le second est absolument raté.
0: Okay.
1: Je vais être tout à fait franc, on va enlever le pansement tout de suite. Pour exemple, il y a une scène de course-poursuite en voiture que je trouve catastrophique. Vraiment, c'est ni fait ni à faire. Et globalement, sur la partie.
0: Spielberg.
1: Oui, non,
0: bah,
1: non,
2: mais c'est ça qui est fou.
1: C'est ça, avec les nouveaux réalisateurs. Et tu vois qu'ils ont encore des choses à apprendre, c'est pas grave. Et donc, globalement, le film, pour sa partie action, en fait, il est cousu de facilité scénaristique à n'en plus finir, alors que le film dure 2h25. Mm-hmm. Et c'est quand même dommage, quoi. La partie science-fiction, du coup, même si du coup elle est plus timide, en fait, c'est pour moi presque plus un film d'action qu'un film de science-fiction.
2: Clairement, ouais.
1: Donc la partie science-fiction, elle est du coup plus timide, mais mieux maîtrisée, et c'est quand même dommage du coup de l'avoir mise presque au second plan. C'est des choses assez classiques, mais qui sont bien posées, bien amenées, c'est intéressant, mais ça arrête là, en fait, sur la partie scénario. Heureusement. Emily Blunt, qui est particulièrement bonne, je trouve. Enfin, j'ai vraiment beaucoup aimé son interprétation dedans. Et au-delà du scénario, qui lui est très bancal, la réalisation, bon bah, on a quand même affaire à Spielberg. On reconnaît un petit peu la patte spielbergienne sur le film. Donc, c'est plutôt ok. Mais le scénario, non merci en fait.
0: Voilà. Ok, très bien. Je ne dis rien pour l'instant, je donnerai mon avis après. Pour l'instant, Laure, qu'est-ce que toi tu en as pensé?
2: Eh bien, la dame n'a pas compris. Voilà. Donc déjà, ne connaissait pas le titre, mais au-delà de ça, du coup, j'aime bien avoir ton éclairage là, Kevin, parce que ça me donne moins un éclairage sur ce que j'ai vu. Moi, honnêtement, j'ai pas compris le scénario, et quand tu parles de deux films, oui, très clairement, c'est le cas. Et le côté film d'action,
1: ouais.
2: À la fois dans le scénario, à la fois dans la manière dont il est fait. Je ne sais pas si on parle de la même course-poursuite avec les voitures à la sortie d'une maison, si
1: oui,
2: c'est
1: oui,
2: celle-ci.
1: Par exemple, celle-ci.
2: Mais non, mais il y a des trucs. Je veux dire, même moi, je me dis, attends, c'est pas normal que ça fonctionne comme ça. Et pourtant, je suis absolument pas dans le monde du cinéma. Donc voilà, j'ai trouvé que c'était long. J'ai pas vraiment trouvé d'intérêt dans l'intrigue. Mmh. L'idée de base, oui, elle est bonne, pourquoi pas. En plus, il y a un petit moment qu'on voit dans la bande-annonce. Qui est quand même, on se dit qu'est-ce qui va se passer, c'est quand même fou, et du coup il n'y a rien derrière, enfin, ouais. Vraiment, moi j'ai attendu la fin, et la fin même m'a laissé sur ma faim.
1: Oula, c'est
2: beau. Ça, je suis poétesse. Pour le côté Spielberg, image, alors peut-être parce que comme j'ai pas compris et que le film m'a pas happé, j'ai même pas réussi à profiter de ça. Du travail d'image, du travail de réalisation, et du coup, alors j'ai pas vu tous les films de Spielberg, pardon, loin de là, mais j'avais quand même une attente très forte. Enfin, c'est quelqu'un quand même qui a énormément de métier et de qualité de métier, et vraiment, je l'ai pas vu, je l'ai pas réussi à l'apprécier, donc ça m'a déçu. Et tu parles d'Emily Blunt, alors oui, j'ai trouvé que son interprétation était très bonne. Maintenant, c'est une actrice de grande qualité, donc ça m'a pas surpris non plus. Par contre, j'ai trouvé que son personnage était pas assez développé. Je trouvais que ça pouvait aller plus loin. Je trouve que son personnage, finalement, n'avait pas assez de corps. Il y a des moments où ça devenait une femme un peu presque niaise. Et j'ai trouvé ça hyper dommage par rapport à ce que vit son personnage et à ce qui aurait pu être fait dans le film. En tout cas, j'aurais aimé un personnage féminin avec plus de corps. Je ne sais pas si c'est parlant pour vous ce que je dis.
0: De manière générale, je trouve qu'aucun des personnages a vraiment un background très, très poussé.
1: Oui.
0: Tu vois.
2: J'ai oublié le nom du personnage, mais le personnage de Colin Firth, un peu plus, je trouve.
0: Très
2: bien. J'ai pas trouvé fou, mais j'ai trouvé un peu plus.
0: Parce qu'il fait ce qu'il fait, très globalement, c'est un film américain, donc on a un gentil à méchant, Colin Firth, d'où joue le méchant, et on ne sait pas vraiment pour quelle raison il fait ce qu'il fait.
1: Il y a un peu une histoire avec sa femme qui semble avoir changé des trucs en lui. C'est... Alors effectivement, c'est très rapidement évoqué et on n'a pas trop d'infos.
2: Donc,
1: mais
0: je pense que c'est un truc partagé, surtout. Enfin, moi, je l'ai ressenti sur un peu tous les personnages pour le coup.
2: Ouais.
0: Donc je te rejoins là-dessus, mais j'élargis encore plus le champ. Le reste, je suis absolument pas d'accord avec vous.
2: Non.
0: J'ai passé un très très bon moment devant ce film. Je suis d'accord sur le fait du film d'action, etc. Oui, il y a des trucs qui sont un peu what the fuck et tout. Mais j'ai vraiment passé un bon moment. Le scénario est très américano-américain. Donc comme on a dit, les méchants, les gentils, patati patata. Mais j'ai trouvé la narration intéressante. La narration qui fait que on comprend pas jusqu'à la fin. En fait. Il y a la scène d'ouverture est folle où vraiment on rentre direct dans le sujet, on rentre direct dans l'action et on voit des artefacts et tout et tu comprends pas. Et en fait, au fur et à mesure du film, tu débloques des trucs, tu débloques des réponses et des réponses. Moi, j'ai eu ce sentiment-là.
2: Vous voyez pas, moi, ouais, là, j'ai les yeux, genre,
0: elle est pas,
2: je tombe
0: elle est
2: des nues, quoi. On n'a pas vu le même film.
0: J'ai beaucoup aimé ce style de narration de « on comprend rien et on nous explique pas ». C'est pas brutal, quoi, tu vois. C'est pas le mec qui dit oui, moi j'ai fait ça pour ça, etc., etc., etc. J'aime bien cette voix, je vais la garder longtemps, je crois. donc voilà.
2: Je crois
0: donc,
2: que la
1: c'est une catastrophe, cette émission.
2: Mais attends, du coup, même à la fin.
0: Ah, moi j'ai tout compris.
2: T'as rien. Ouais, d'accord, mais du coup, alors, ok, t'as tout compris, mais il t'a rien manqué. Genre, t'aurais pas voulu que ça aille plus loin. Moi, il y a des trucs, j'ai l'impression, ils ouvrent des portes et en fait, ils vont pas chercher. Enfin, il ne va pas chercher plus loin.
0: Non, ça m'a pas. Il y a rien qui m'a manqué. Alors, je dis pas que le film est exceptionnel, hein, loin de là, mais j'ai passé un bon moment devant.
2: Ok.
0: Je trouve que c'est un bon SF. La réalisation, moi en plus, j'ai eu la chance d'aller voir en IMAX. Ouais, donc, la réal, il y a des
1: ça
0: jeux
1: vaut
0: de lumière.
1: Le coup en IMAX
0: a...
1: ou pas?
0: Ouais, bah, moi, j'ai vraiment, vraiment kiffé l'IMAX. Mmh. Il y a des jeux de lumière, il y a des jeux de reflets beaucoup et tout qui sont hyper intéressants. Et en IMAX, du coup, ça rend vraiment bien. J'ai aimé le rythme du film malgré les deux heures et tout.
1: La fin est un peu longue, je trouve. La partie.
0: Ouais.
1: La
0: partie là, je suis assez d'accord. Mais.
2: Dans le hangar?
1: Ouais. Mmh. Non, non, dans le studio de télé.
0: Dans le studio de télé, ouais. Le film se termine okay. Dans les studios de télévision. Ce n'est pas un spoil. Un spoil.
2: Un spoil.
1: Oui, bah.
0: Un spoil, donc on peut le dire. Voilà. Mais ouais, j'ai bien aimé. Et j'ai aimé sur ce dernier tiers un parallèle religieux qui est hyper intéressant et qui est hyper. Qui est presque pas assez.
1: Parallèle
0: poussé,
1: religieux qui est là depuis le début.
0: Mmh. Oui, mais qui est vraiment beaucoup plus explicite sur ce dernier tiers, j'ai trouvé. Et je trouve ça hyper intéressant. J'ai adoré. Du coup, j'ai écouté un autre podcast qui parlait cinéma aussi et qui parlait de Disclosure Day. Et il disait que ce film allait être très reçu différemment aux États-Unis qu'en France, où il y a aux États-Unis, ce truc très complot, truc très extraterrestre, ouais, etc. Ouais. Et très religieux aussi. Ouais. Et que l'accueil allait pas du
2: mais
0: tout être pareil et que le
2: évident.
0: Film allait pas être pareil. Et je trouvais ça très intéressant.
2: C'est évident.
1: Ouais. Et tu vois, tu disais que toi, tu avais passé un bon moment parce que petit à petit, tu avais des réponses qui
0: déverrouillé
1: étaient apportées.
0: Déverrouillé les verrous,
1: ouais. Alors que moi, dès le début, j'avais la fin, quoi.
0: Ouais, ok.
2: Je suis pas étonnée de la fin, non.
1: Ouais. Ouais.
0: Alors, je suis pas du tout étonnée de la fin parce qu'on sait où on va et c'est le but et c'est le titre du film. Donc, clairement, je suis pas étonnée. Mais sur ce qui se passe, sur ce qui arrive, sur les personnages, etc., là pour le coup, bon, l'artefact au début, moi, la première scène où tu vois l'artefact, tu sais pas ce que c'est, hein, clairement.
1: Non, mais, j'ai vu les 5 premières minutes et j'ai vu le camp des gentils, le camp des méchants de manière
0: ça,
1: très.
0: Oui.
1: Là. Et du coup, j'avoue, moi, c'est bon, ils vont faire ça, il va se passer ça, il va se passer ça, merci, au revoir. Un scénario un peu feignant, quoi.
0: Bah, c'est un scénario américain très méchant.
1: C'est pas
0: gentil,
1: Spielberg
0: quoi.
1: Le scénario, hein. Spielberg n'est qu'à la réalisation.
0: Oui,
1: ça a été écrit
0: comme beaucoup de ses films d'ailleurs.
1: Ça a été écrit par quelqu'un d'autre, je ne sais plus qui, j'oublie son nom. Mais
0: qui bosse beaucoup avec Spielberg, j'ai plus son nom également.
2: J'ai demandé si ce quelqu'un d'autre avait fait d'autres films.
0: Il travaille beaucoup ensemble. Avec Spielberg, ouais.
2: Okay.
0: Ils font beaucoup de choses ensemble. Et ben voilà, du coup on n'est pas du tout d'accord, mais c'est très intéressant. ouais, donc moi je l'ai vu en IMAX, franchement c'était très chouette. Il n'est plus en IMAX, il n'est plus distribué en IMAX puisque c'est Toy Story qui a pris le relais. Mais vous pouvez quand même aller le voir au cinéma en normal. Hein. Je pense que si vous voulez un bon film de SF, moi je trouve que côté SF est vraiment pas mal. Donc si vous voulez voir un bon film de SF, allez voir Disclosure Day, c'est toujours en salle. Et sans transition, nous allons changer totalement d'univers puisque nous partons au XVIIe siècle, alors que Louis XIV n'est pas encore roi. Nous parlons de la comédie Les Caprices de l'Enfant Roi, qui n'est pas encore sortie au cinéma, mais qu'avec Laure, on a pu voir en AVP au Pâté. C'était chouette. Avec la présence du réalisateur Michel Leclerc. On a même pu participer à une petite conférence de presse avant la projection, qui était très chouette aussi d'ailleurs. Michel Leclerc était très, très cool dans ses réponses et tout. Ouais. C'était super. Donc merci beaucoup.
2: Quand je dis c'est chouette, tu vois, c'est vraiment j'en crois ça. C'est très agréable d'avoir des réalisateurs ou réalisatrices qui sont là, qui sont disponibles et qui sont intéressants et intéressantes dans leurs échanges.
0: C'est ça. Donc merci beaucoup au Pâté de nous faire participer à ce genre de choses. Et merci à Michel Leclerc d'être venu nous présenter son film. Et du coup, ce film, Les Caprices de l'Enfant Roi, pardon, ça sort mercredi même, le 24 juin, donc aujourd'hui, à l'heure où cette émission sort. Mais qu'est-ce que nous raconte ce film? On vous met un petit extrait de la bande-annonce et on en reparle tout de suite après.
4: Maman!
5: Chut, moins fort! On n'appelle pas maman la reine de France.
4: Est-ce qu'ils vont venir nous tuer?
6: D'Artagnan, Louis doit quitter secrètement le palais cette nuit même et se cacher hors de Paris.
7: Ne vous inquiétez pas, votre Altesse, c'est tout prévu. Louis va quitter le palais secrètement cette nuit même et se cacher hors de Paris.
8: Oui, c'est ce que je viens de dire.
9: Cyrano de Bergerac.
10: J'ai besoin de toi pour une mission secrète de la plus haute importance. Tu es le seul à qui je peux demander ça.
8: si tu peux te demander, sauf de m'occuper d'un enfant ou d'un roi.
9: Je te présente le dauphin de France.
8: Je ferai tout ce qui est en mon possible.
10: Reste où tu es. Je ne suis pas habitué à tant de laideur.
11: Je m'occuperai pas de cette vilaine petite personne.
0: Au casting de cette nouvelle comédie, Les Caprices de l'Enfant Roi, on retrouve Artus, Julia Piaton, Franck Dubost ou encore Doria Tillier, pour ne citer que eux et que elles, puisqu'on a un casting qui est vraiment choral, comme on dit. Et on retrouve tout ce beau casting qui va devoir protéger le dauphin de France, le futur Louis XIV, des frondes qui le menacent. Tout ça à l'intérieur d'une troupe de théâtre itinérante. Et la particularité de ce film, c'est que ce sont des personnages connus de l'histoire comme D'Artagnan, Cyrano de Bergerac, Madeleine Béjart ou encore Molière. Le réalisateur Michel Leclerc s'amuse ici à imaginer ces personnages historiques connus de tous. Qu'est-ce qui se serait passé si elle et il s'étaient rencontrés dans la vraie vie ? Le film, je le redis, est sorti aujourd'hui 24 juin. Et Laure, peux-tu nous dire ce que tu nous en as pensé, s'il te plaît ?
2: Oui, bien sûr. Bah, écoute, moi j'ai passé un bon moment. Je trouve que c'est une comédie sympathique. C'est pas un film qui m'a embarquée, mais franchement, j'ai passé un bon moment. J'étais un petit peu sceptique sur le remaniement de l'histoire quand j'ai vu la bande-annonce et le synopsis. Et puis en fait, ça m'a pas gênée du tout. Mm-hmm. J'ai trouvé ça plutôt chouette. Alors c'est dit dès le début dans le film, hein, dès les premières secondes, en mettant, j'ai plus la phrase exacte, mais tout ce qui est dit dans ce film est vrai, sauf pour les historiens.
0: Ouais, c'est ça.
2: J'ai trouvé que c'était une accroche plutôt rigolote. Ça plante tout de suite le décor. Pardon, excusez-moi. Ce qu'expliquait Michel Leclerc, c'est qu'en fait, tous ces personnages-là, finalement, étaient contemporains dans leurs époques, donc potentiellement auraient pu se rencontrer. Donc finalement, ça matche plutôt bien. Juste deux petites choses qui m'ont quand même un peu tiqué. C'est présenté comme une comédie familiale. Sur le site d'Allociné, il y a même marqué que c'était kids friendly à partir de 8 ans. Il y a à l'intérieur du film deux scènes avec des pendus. Et pour le coup, pour des adultes, c'est pas choquant, la façon dont est filmée la scène. Mais personnellement, j'emmènerais pas des enfants. Alors que le reste du film, sincèrement, est plutôt très chouette. Donc vraiment, juste ce moment-là, moi, ça m'a un peu tiqué pour des enfants.
0: Moi, ça m'a pas choquée. Tu vois, je l'ai aussi considéré comme familial.
2: Mais en fait,
0: je pense que c'est à l'appréciation des parents et tout ça. J'avoue que moi, ça m'a pas tilté. Ouais. C'est intéressant.
2: Mais tout le reste du film est familial. Ouais. Hein, c'est vraiment juste ça. Et oui, je me verrais pas mettre ces images-là devant un enfant de 8, 10, 11 ans. Voilà, ça dépend des parents.
0: Okay.
2: Et puis, il y a autre chose qui m'a un peu tiqué. Alors, je suis désolée, hein, je mets les pieds dans le plat. Mais il y a une scène entre Louis, qui est un adolescent, un jeune adolescent, et sa cousine, qui est du coup une jeune adulte. Et en fait, dans le film, elle lui fait toucher sa poitrine. Alors, ça dure quelques secondes. On tilte pas ça dans le film. Et puis, on sait qu'à l'époque, les rois, reines se mariaient très, très jeunes. Mais à l'époque de maintenant, moi, j'ai trouvé ça vraiment choquant. Je trouve que c'est pas normal qu'il y ait ce genre de scène. Si on avait inversé, que ça avait été une gamine, une ado de 12, 13 ans et un adulte, on l'aurait pas vécu de la même manière. Donc je sais que ça passera totalement inaperçu pour la plupart des gens, mais moi c'est important de le souligner.
0: J'ai tiqué aussi.
2: Ah ok.
0: J'ai tiqué aussi, ouais.
2: Et je me suis dit qu'il y a plein de gens qui vont pas forcément tiquer, d'autant plus parce que c'est un jeune homme et qu'on a encore cette image du l'adolescent qui découvre sa sexualité et qui fantasme sur des adultes. En fait, un adolescent, ça fantasme sur des adolescents et ça s'arrête là, quoi, et ça devrait pas aller plus loin.
0: Moi, je me suis même dit, sur un tournage,
2: comment ça a été amené ?
0: On parle des personnages, mais t'as aussi côté acteur.
2: Et bien sûr.
0: C'est une question et un débat. Et c'est
2: un peu compliqué. Ça ne devrait pas être un débat, une question. C'est juste, c'est pas
0: normal. Oui, mais pourquoi on a encore ça, tu vois,
2: Mais d'autant plus que maintenant, on sait qu'il y a des coordonnateurs et coordonnatrices d'intimité sur des films. Donc, je ne comprends pas qu'il n'y ait pas quelqu'un qui n'ait pas mis un stop à ce moment-là. Ouais. Parce qu'honnêtement, la scène aurait été faite différemment. Il n'y a vraiment pas besoin de ça et ça roulait, quoi.
0: Après, coordinateur, coordinatrice d'intimité, ils sont là si tu les appelles. Hein. Ils ne sont pas tout le temps là. Hein.
2: Systématiquement
0: sur des films.
2: C'est vrai. Bon, en dehors de ça, il y a des choses que j'ai quand même bien aimées. J'ai aimé le casting. Je trouve que les personnages fonctionnent plutôt pas mal entre eux. Mm-hmm. J'ai été un tout petit poil déçue par le personnage de Franck Dubost. Alors, pas par son interprétation, etc., parce qu'elle est qualitative. C'est juste que c'est un personnage qu'on a déjà vu chez lui. Et du coup, je trouve ça dommage d'être allé dans cette facilité-là, alors qu'on découvre petit à petit que Dubost, qu'il a quand même une palette qui est beaucoup plus large. Donc, petite micro-déception comme ça. Évidemment, toutes les petites piques sur notre société actuelle sont plutôt sympathiques. Mmh. Franchement, c'est pas mal. Et puis, ce que j'ai adoré, vraiment, je tiens à insister dessus, j'ai adoré la lumière du film. Et j'ai eu un gros coup de cœur sur les costumes et le travail des décors. Vraiment, j'avais très clairement envie de rentrer dans l'écran pour les visiter. J'ai trouvé que c'était hyper qualitatif. Et je tiens à souligner, pour avoir cherché, que c'est Pascale Consigny qui a été décoratrice sur ce film. Et dans un autre registre, celle qui avait travaillé sur L'Attachement de Karine Tardieu. Ah. C'est ça. Et pour celles et ceux qui se souviennent de l'attachement, c'est des décors qui ne sont pas fous parce que ce n'est pas l'historique ou quoi que ce soit. Mais en fait, c'est des décors très actuels et on y croit complètement.
0: C'est réaliste, ouais.
2: Exact.
0: Et on en avait discuté avec Michel Leclerc, justement, ouais. Le réalisateur des Caprices de l'Enfant Roi, qui nous avait expliqué vraiment tout le travail minutieux qu'elle faisait. C'était hyper intéressant. Et je te rejoins sur ce point-là, décor, costume. D'ailleurs, c'est tourné dans la région, hein, c'est tourné près d'Angers.
2: Château de Brissac. Donc,
0: exact. Et un peu plus loin aussi dans la région, puisqu'il y a beaucoup de... La troupe itinérante de théâtre se déplace, extérieur. Mais du coup, il faut rester...
2: Les images dans le théâtre magnifique. Et de la scène itinérante, de la troupe itinérante.
0: C'est sublime. Moi, j'ai adoré vraiment le décor et costume, et principalement les décors, j'ai trouvé ça incroyable. Ouais. C'est superbe. Je te rejoins sur la photographie, j'ai trouvé ça super joli, c'est solaire comme t'as dit et tout. Moi j'ai bien aimé, j'ai trouvé que le scénar était un peu facile, mais voilà. J'ai beaucoup aimé le casting.
2: On n'attend pas plus.
0: Je pense que moi j'ai mis que c'était un bon divertissement familial, tu vois, tu passes du bon temps et tout, c'est chouette. J'ai bien aimé un peu ce crossover de personnages historiques et tout, qui... Et puis il y a des histoires d'amour entremêlées, des choses, ouais, voilà. Moi j'aime bien.
2: Tu verras pas, mais je trouvais que c'était très chouette et très bien amené.
0: Ouais. Donc moi j'ai passé un bon moment, j'ai trouvé ça assez chouette, c'est plutôt cool. Voilà. C'est un bon film si vous voulez le voir en famille, je pense.
2: Voilà. Ouais.
0: Et bien si vous cherchez un film là pour vous mettre au frais parce que ces températures sont folles en ce moment et c'est actuellement au cinéma, c'est sorti aujourd'hui même, Les Caprices de l'Enfant Roi et c'est toujours dans les salles de cinéma. Et enfin, pour finir cette émission, nous allons parler d'un nouvel ovni du cinéma français signé Quentin Dupieux, Le Vertige. Laure, puisque tu es très cliente de Quentin Dupieux, je vais te laisser nous présenter le film.
2: C'était parfait. Alors, Le Vertige, c'est le premier film d'animation de Quentin Dupieux. Il est en salle depuis le 10 juin. Et pour rappel, il a fait la clôture de la quinzaine des cinéastes à Cannes.
0: Oui. On avait des places pour aller le voir, mais bon.
2: voiture est tombée en panne. Comme tu lis, c'est un ovni. Et dans ce nouvel ovni de Dupieux, façon Sims in Real Life, on suit Jacques, interprété par Alain Chabat, qui essaie de prouver à son ami Bruno, a.k.a. Jonathan Cohen, que leur monde est en fait une simulation d'un monde réel. Alors on le sait, les œuvres de Quentin Dupieux sont toujours très originales et ne laissent jamais le public indifférent. Et évidemment, c'est le cas de celle-ci. Il fallait de l'audace pour faire tout un film avec une esthétique aussi datée, rappelant les tout premiers jeux vidéo inspirés de la vie réelle. Alors on a tous les codes, les visages déformés, les silhouettes carrées, les démarches robotiques, et beaucoup de références que je tairai ici pour ne pas dévoiler le film. Mais quiconque connaissait les premières éditions des Sims s'y retrouvera, n'est-ce pas ?
0: Globalement, la PS1 entière,
1: on n'est pas que sur des Sims.
2: Oui, alors tu sais pourquoi je dis ça ? C'est parce que moi je ne suis pas très jeu vidéo et que je jouais qu'aux Sims.
0: On a sur du Lara Croft, on a sur tout ça, c'est dans la vibe.
2: Pour être honnête, j'étais peu motivée par ce film et je ne suis pas ressortie de la séance éblouie. Alors sans doute un manque de rythme et d'intérêt dans le scénario, moi j'aurais voulu qu'il attise plus ma curiosité. Je me suis un peu ennuyée à la longue, j'aurais aimé que ce soit plus fourni. Je prends pour exemple le personnage d'Anaïs Desmoustiers qui est peu exploité finalement dans le film. Donc voilà, c'est une des portes que j'aurais bien aimé qu'elle soit ouverte. Ceci étant dit, je trouve vraiment original l'idée de départ, le travail du visuel et cette esthétique dépassée qui sont quand même une petite Madeleine de Proust. Et la musique est intelligemment choisie, je vous laisserai la découvrir, et savamment distillée au long du film. Elle n'est pas beaucoup présente, mais juste par petites touches. Alors comme l'a dit joliment Ninon au début de cette présentation, je suis rarement portée par les films de Quentin Dupieux. Mais comme ses autres réalisations, je pense que celui-ci pourra trouver son public.
0: Kevin, qu'est-ce que tu en as pensé de ton côté ?
2: Est-ce que tu es le public ?
1: Alors, je suis
0: Kevin
1: le public.
0: Kevin est plus
1: de,
0: public.
1: Je suis plutôt public de Quentin Dupieux, effectivement. C'est pas son meilleur, très clairement. Mais en même temps, en fait, moi, ce que j'attends de Quentin Dupieux, c'est toujours qu'il expérimente quelque chose de nouveau dans ses films. Et je trouve que là, il a très bien réussi le pari de dire tiens, je vais faire encore un nouveau truc. Et voilà. Pour moi, c'est un petit peu le savant fou, tu vois, du cinéma français.
0: Mais c'est vrai, c'est une super.
1: Plein de trucs.
0: J'ai envie de l'appeler et de lui faire une interview. Ça serait trop intéressant.
1: Mais effectivement, donc, c'est très particulier, c'est très expérimental le cinéma de Quentin Dupieux, mais ça peut trouver effectivement son public. Alors là, moi, j'ai pas passé un mauvais moment, j'ai pas passé un très bon moment non plus. L'avantage, c'est que c'est des films relativement courts, Quentin Dupieux, donc ça me va.
0: 1h07 pour
2: celui-ci. Ça fait du bien en fait. Quand on voit que des films de 2h30, 3h, franchement,
1: des fois, ça fait
2: une petite respiration qui est pas mal.
0: Aussi parce que nous, on va beaucoup au cinéma. Quand oui. tu payes oui, un oui, cinéma oui, une fois tous sûr. Les 6 mois, évidemment. Oui, oui. Je préfère aller voir un film de 3 heures qu'un film d'une heure. Mais oui, pour nous, ça fait du bien.
1: mais non, globalement, c'était assez intéressant. C'est une vision. Alors, il y a toujours un propos. Alors, dans l'accident de piano, c'était un petit peu une critique sur le monde de l'influence, etc.
2: Mm-hmm. Un petit peu.
1: Là, on est sur un peu les théories du complot et comment ça peut se traduire sur trouver des preuves. Etc. Donc il y a toujours un petit fond intéressant réflexif, tu vois, qui vient après auquel tu penses, tu dis, ah ouais, c'est vrai qu'il y a ça, ah mais attends, parce que ça m'a fait penser à ça et tout. Donc j'ai trouvé ça plutôt intéressant. C'est du Quentin Dupieux, c'est du Monsieur Oiseau, puisque oui, c'est comme ça sur les réseaux. Donc ça trouvera effectivement, comme dit Laure, son public pour ceux à qui ça plaira.
0: Globalement je suis assez d'accord. Moi j'ai beaucoup aimé le casting, forcément Cohen Chabat en plus, oui. Anaïs Desmoustiers en plus, voilà, on y est. Tout ça avec Quentin Dupieux, ça marche forcément. Et je voulais souligner justement ce truc d'animation là, où on est dans une ère où il y a de l'IA partout. Mm-hmm. Avoir le culot de présenter un film en animation PS1 alors qu'on essaye de faire le max de trucs, tout changer, je trouve ça vraiment chouette. Tu voulais rajouter un truc là ?
2: Non, c'est quoi PS1 ?
1: PlayStation 1.
2: Ah d'accord. Pardon, je vous l'avais dit, j'ai pas beaucoup joué aux jeux. Moi, je suis restée à la Game Boy et à la Super NES.
0: Non, donc je trouve que c'est culotté et c'est chouette qu'on ait ces culots-là.
1: Et animé par une petite équipe, réellement, je crois qu'ils étaient trois ou quatre personnes qui ont animé ce film, donc c'était vraiment chouette de voir de l'artisanat, quoi.
0: Tu vois. Moi, j'ai trouvé surtout niveau scénar, parce que vous n'avez pas le scénar, mais j'ai pas dit, c'était un peu long à démarrer, tu vois, j'ai trouvé ça un peu long à se mettre en route.
1: Oui.
0: Et au milieu du film, je me suis imaginé une fin que j'ai trouvée hyper intéressante et c'était pas du tout ça.
1: Ah, bah écoute,
2: tu pourras nous la dire en
0: off. Donc je vais appeler Quentin et on va refaire cette fin. Non, mais du coup, j'avais une autre fin en tête et c'est super présent ce que je veux dire. Je trouvais ma fin mieux.
1: Écoute, monsieur Oiseau, si tu nous écoutes.
0: C'est ça. Mais oui, par contre, Quentin Dupieux, voilà, on sait que c'est clivant. Je pense qu'il y a un public. Moi, j'ai passé. En fait, je pense que c'est un des premiers Dupieux où je suis sortie en me disant, je sais pas ce que j'en pense. Et j'ai eu besoin de le distiller, contrairement aux autres où, oui, ça j'ai aimé, là j'ai pas aimé. Celui-là, j'ai eu besoin de le distiller un peu et j'ai pas passé un mauvais moment dessus. Je me suis pas dit, oh, c'est bon, j'en ai marre, machin, ou quoi que ce soit. Donc, c'était plutôt chouette et je pense que ça peut effectivement trouver son public.
2: C'est sûr.
0: Et ben, Le Vertige, c'est toujours en salle si vous avez envie d'expérimenter un petit peu le cinéma français. Je pense que ça peut être une bonne porte, une bonne tentative. Si vous voulez être bousculé aussi, parce que Quentin Dupieux, du coup, avec toutes ces expériences chimiques qui bousculent un petit peu, eh bien, n'hésitez pas à aller voir Le Vertige. C'est le nouveau film, je le répète, de Quentin Dupieux, qui est sorti le 10 juin et qui est toujours au cinéma. Voilà.
1: C'est parti.
0: Et c'est sur ce dernier film que nous allons dire au revoir.
1: Déjà.
0: Déjà. Et encore plein de films, il y a plein de films en ce moment au cinéma, n'hésitez pas à y aller avec les chaleurs, les cinémas sont climatisés, donc vraiment, n'hésitez pas, foncez. La semaine prochaine, c'est Poplash que vous pouvez retrouver à 19h sur Radio G. En attendant, nous, là, ce soir, sur le 101.5 FM, on va vous laisser avec un petit peu de musique avant l'arrivée de Rudy's Back dès 20h. De notre côté, on se retrouve dans 2 semaines. Notez bien le 8 juillet et ce sera l'avant-dernier épisode de l'année.
1: Wow.
0: Bah ouais, déjà. Durant ces 2 semaines, si on vous manque, vous pouvez nous retrouver sur nos réseaux Instagram clapandchat_radioG ou même sur le site radio-g.fr. Et d'ailleurs, sur le site Radio G aussi, puisqu'on en parle, vous pouvez retrouver tous nos podcasts ainsi que sur les plateformes d'écoute habituelles. Cet outro est beaucoup trop long, donc je vais finir. On se donne rendez-vous le 8 juillet à 19h sur Radio G. Merci à vous, Laure et Kevin, d'avoir été avec moi aujourd'hui.
2: Merci à toi.
0: Merci à vous de nous écouter tous les jours. Prenez soin de vous, hydratez-vous et surtout, en attendant la prochaine fois, laissez-vous embarquer par de belles histoires et vivez l'émotion sur grand écran.
2: Bisous.

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